La flûtiste Juliette Hurel et la pianiste Hélène Couvert, elles font partie de ces personnalités qui nous permettent comme ça, là, d'apprécier à leur juste valeur les œuvres de plusieurs femmes dont les noms sont plus ou moins connus. Augusta Holmès fait partie des compositrices dont les œuvres se retrouvent sur leur album Compositrice à l'aube du 20e siècle. Elles interprétaient l'une de ces trois petites pièces. Amy Beach aurait pu, elle aussi, se retrouver sur cet enregistrement. On la retrouve toutefois sur l'album Piano Héroïne, au pluriel, de la pianiste Claire Huangsi. Elle interprète quatre essais pour piano de la compositrice américaine Amy Beach.

Ah, ce que la musique peut nous donner comme image, hein. Moi, je voyais plein de bouclettes dans cette pièce. Ça frisait. La pianiste Claire Wannsee jouait 4 essais pour piano de la compositrice américaine Amy Beach. Nous avons pour vous un très beau concert ce soir. Joyce Di Donato va chanter les Rückertlieder de Gustav Mahler. La grande mezzo-soprano chantera également 5 Lieder de son épouse, Alma Mahler. Et puis, je vais vous raconter que ça n'a pas été évident pour Alma de s'imposer comme compositrice. Oui, oui, plusieurs femmes sont passées sous le radar dans la grande histoire de la musique et c'est dommage. Johann Friedrich Fasch, lui, n'a pas connu les mêmes écueils à exercer son métier de compositeur. Mais disons qu'au 18e siècle, son rôle a peut-être été sous-estimé. Malheureusement, environ 30% de son œuvre a survécu et pourtant, il était un compositeur majeur. On a fait un inventaire des sources musicales. Il est le compositeur qui apparaît le plus fréquemment, suivi de Vivaldi, puis de Telemann au 18e siècle. Le violoniste Rio Terracado et l'ensemble Il Gardellino nous font découvrir ses concertos pour instruments variés, une musique qui fait la part belle aux instruments avant et aux timbales très toniques. On écoute son concerto pour violon en ré majeur.

Nous entendions un concerto de Johann Friedrich Fasch avec le violoniste Rio Terracado et l'ensemble Il Gardellino. Et c'est l'heure du concert. Je l'exprimais un peu plus tôt, ça n'a pas été facile pour l'épouse de Gustave Mahler de s'imposer en tant que compositrice. Dans une lettre tristement célèbre de 1901, Gustave fait bien comprendre à sa future épouse, Alma Schindler, que le compositeur du couple, c'est lui. « Tu n'as désormais qu'une seule profession, me rendre heureux. Moi qui aime tant la musique de Gustave, je poursuis. Bon, je sais bien que tu dois être heureuse grâce à moi pour pouvoir me rendre heureux. Mais les rôles dans ce spectacle doivent être bien distribués et celui du compositeur, de celui qui travaille, me revient. Le tien est celui de la compagne aimante et compréhensive. J'invente pas, là, c'est vrai, cette lettre existe. » Comme message prénuptial, difficile de faire mieux. Malgré tout, on ignore ce qui a pu se passer entre-temps parce que Gustave Mahler, il a aidé à la publication de 5 Lieder de son épouse. Des Lieder d'Alma qui révèlent une compositrice en pleine possession de ses moyens, c'est ce qu'on va entendre maintenant. Allons tout de suite assister au concert que donnait la mezzo-soprano Joyce Di Donato le 10 octobre 2025 au Théâtre des Champs-Élysées à Paris. Accompagnée par l'Orchestre national de France, direction Christian Massé-Larroux, elle chante superbement les 5 Lieder qu'Alma Maria Schindler-Mahler, c'est ainsi qu'elle signait, a composé avant son mariage en 1901. Bon concert!

Ah, il est chanceux, ce public d'assister à ce très beau concert au Théâtre des Champs-Élysées à Paris. Nous sommes le 10 octobre 2025. Nous entendions Joyce Di Donato et l'Orchestre National de France, direction Christian Massé-Larrou. Nous entendions les cinq leaders d'Alma Maria Schindler-Mahler, La ville silencieuse, Dans le jardin de mon père, Nuit d'été tiède, Près de toi c'est paisible, Enfin je marche parmi les fleurs. Une compositrice en effet en pleine possession de ses moyens malgré les contraintes du mariage qui ont freiné ses élans. Seules 17 mélodies de sa main nous sont parvenues. À ce même concert, Joyce Di Donato a enchaîné avec les Rückert-Lieder de son époux, Gustav Mahler. Des poèmes de Friedrich Rückert mis en musique par Gustav Mahler, des compositions très très personnelles. Les Rückert-Lieder ont été donnés dans cet ordre par Joyce Di Donato. Ne regarde pas mes chansons, je respirais un doux parfum, aimes-tu pour la beauté, à minuit, et enfin le plus déchirant, me voilà coupé du monde. Bon concert.

Une fin assez saisissante et poignante. Me voilà coupée du monde, baigne dans un climat proche de celui de l'Adagietto de la 5e symphonie, composée au même moment. Ainsi se termine le cycle des Rückkehrlieder de Gustav Mahler selon l'ordre choisi par l'interprète, la mezzo-soprano Joyce Di Donato et l'Orchestre national de France, direction Christian Massé-Larroux. Merci à l'UER pour ce concert chair de poule que donnait la mezzo-soprano le 10 octobre 2025 au Théâtre des Champs-Élysées à Paris. Elle a chanté avec tellement de grâce et d'intériorité comme vous venez de l'entendre. Vous écoutez toute une musique, tout un concert sur Ici Musique au microphone Marie-Christine Trottier. De retour au Studio 42 à Montréal, on va maintenant écouter l'ensemble Made in Canada. Les trois musiciennes se sont associées à la pianiste Angela Park pour enregistrer avec beaucoup d'élégance le quatuor pour piano en mi bémol majeur numéro 2 de Mozart. Avec elle, voici le troisième mouvement, l'Allegretto.

On reconnaît bien Mozart avec l'ensemble Made in Canada. Les trois musiciennes jouaient le dernier mouvement de son quatuor pour piano et cordes, numéro 2. Et maintenant, une nouveauté disque de la violoniste Midori. Vous l'entendrez, c'est vraiment la soirée des couples à toute une musique. Son album qui vient de paraître fait entendre notamment les trois romances de Clara Schumann et aussi les cinq courtes pièces de style folklorique de son époux, Robert Schumann. La violoniste explique que le fait de fréquenter la musique de Robert et de Clara, ben ça permet de mieux cerner la nature profonde de l'un et de l'autre. Pour Clara, composer a quelque chose de libérateur. Sa musique va de l'avant. À l'inverse, une œuvre comme les cinq pièces dans le style populaire de Robert est le plus souvent tournée vers l'intérieur. Midori joue accompagnée de Özgür Aydın au piano.

La violoniste Midori et au piano Özgür Aydın, ils jouaient les cinq pièces dans le style populaire de Robert Schumann. D'ici la fin de l'émission, on va respirer le grand air, puisqu'on va entendre des œuvres inspirées par les grands espaces. En ce sens, la musique de Sibelius, avec Yannick et l'Orchestre métropolitain, c'est tout à fait approprié. On nous apprend en plus qu'ils ont complété l'intégrale des 7 symphonies de Jean Sibelius. C'est intéressant de souligner que la saison 2026-2027 de l'OM accorde une place essentielle à la nature, source d'inspiration et de réflexion. Et en tant que Québécois, Yannick Nézet-Séguin, lui, il s'identifie aux grands espaces de la Finlande qui sont si présents, oui, dans l'imaginaire de Sibelius. Quand on écoute sa musique, on peut facilement imaginer les falaises, les eaux agitées et les immenses espaces verts encore vierges. C'est en tout cas ce qu'il essaie de transmettre quand il dirige une œuvre comme la symphonie numéro 5 de Sibelius. Il dirige ici l'Orchestre métropolitain dans le premier mouvement de la symphonie numéro 5 de Jean Sibelius.

Pepper Mill, la piste éponyme d'un autre album de Jeremy Sandfelder gravé en 2024 avec à nouveau le même groupe auquel s'ajoutait le guitariste Gabriel Audet-Bourgeau. Le saxophoniste Jeremy Sandfelder, je le rappelle, sera l'invité d'Alex Bellegarde pour la jam session hebdomadaire du Dièse 11 de Montréal mardi prochain. Juste avant cela, en début de soirée, le trompettiste Joe Sullivan dirigera son grand orchestre dans le cadre des mardis Big Band du Dièse 11. De l'album Unfamiliar Surroundings que Sullivan lançait en 2016 sous étiquette Perry Lake, voici Nightfall. Notez la présence de Jean Fréchette au saxophone baryton.

Figure active de la scène jazz torontoise depuis les années 90, le batteur et compositeur Jay Bummer propose une musique qui va du swing classique au groove rythmique plus atypique sous l'influence assumée d'artistes comme Miles Davis et Pat Metheny. Son thème intitulé « Oscar Peterson in Cowboy Boots » figure sur son album « Autumn Afternoon » daté de 2007, gravé avec la complicité de Henry Eilig à la contrebasse et de Michael Barber au piano. À la tête de son groupe Queen Street 4, Jay Bummer se produit au Rex de Toronto demain à 17h. Du côté de Montréal, le saxophoniste Yannick Rieu sera au 10-11 de Montréal samedi soir pour y présenter à nouveau la musique de son plus récent opus, Symbiosis, inspiré par l'univers du compositeur allemand romantique Johannes Brahms. Paru en 2024 sous étiquette Yari, ce disque réunit autour du saxophoniste Jonathan Caillé au piano, Rémi-Jean Leblanc à la contrebasse et Louis-Vincent Hamel à la batterie. En voici un thème intitulé « En Brahms, moi ».

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Cette valse à quatre temps figure sur l'album Symbiosis, le plus récent du saxophoniste Yannick Rieu, paru sous étiquette Yari en 2024, et également disponible au format micro-sillon, gracieuseté des disques Dièse 11. D'ailleurs, Rieu sera justement de retour avec la musique de cet opus au Dièse 11, à Montréal, samedi soir à 19h et 21h30. La série Pianissimo, dont je vous ai parlé plus d'une fois, est née du désir de Félix Toussy de briser la solitude habituelle des pianistes en leur permettant de jouer ensemble sur deux pianos à queue. Présenté dans le cadre intimiste de la salle d'exposition des pianos Bolduc à Montréal, concessionnaire Steinway & Sons, cette série met en scène des rencontres inédites entre deux pianistes de jazz. Les deux interlocuteurs

propose 4 compositions ou arrangements chacun. Le duo répète l'après-midi même et se produit en concert le soir, favorisant l'improvisation et la surprise. Ce dimanche, Kate Wyatt se joindra à Félix Toussy dans le cadre de Pianissimo. Je vous propose d'écouter cette relecture du standard Mac the Knife tiré de Murmurations, le plus récent disque de Kate Wyatt, enregistré en 2025 en trio avec Adrian Vedadi à la contrebasse et Louis-Vincent Hamel à la batterie.

Impact de et par Steve Holt à la tête de son quintet qui porte le même nom que la pièce et que le disque dont elle est tirée. Pianiste et compositeur, Steve Holt s'est illustré sur la scène jazz canadienne dès les années 80. Au fil de ses 4 décennies de carrière, il a collaboré avec de grands noms et est reconnu pour son jeu mélodique alliant swing traditionnel et modernité. Sorti en 2025 sous étiquette Inner Music, l'album Impact marquait son retour à une esthétique jazz moderne et dynamique en quintet après s'être concentré sur le piano solo et le trio. Cette formation composée de musiciens piliers de la scène torontoise, Kevin Turcotte à la trompette, Perry White au saxophone ténor, Duncan Hopkins à la contrebasse et Terry Clark à la batterie, s'est retrouvée en lice pour le prix Juno 2026 dans la catégorie Album de jazz de l'année groupe. Holt et ses hommes se produisent d'ailleurs au Rex de Toronto les 10 et 11 mai prochains en soirée. Du même album, écoutons The Lion's Eyes.

Bel Canto, premier extrait pour ce soir de l'album New America que le saxophoniste alto Nick Biello faisait paraître en 2025 sous étiquette La Réserve. C'est la première fois que je vous présente à l'émission ce musicien new-yorkais qui a bâti sa réputation en partageant la scène avec des légendes américaines du jazz telles que le tromboniste Slide Hampton et le pianiste Cedar Walton. Figure active des clubs de jazz emblématiques de New York, il se produit régulièrement au Smalls, au Blue Note et au Birdland, et il intègre volontiers des influences d'opéra italien dans ses compositions. Sur son album New America, il dirige un quintet formé

The Veiled Princess, un thème du guitariste Anam Nguyen, issu de son album Incantations, gravé à la tête de son Anam's Family Jazz Project, qui réunissait en 2022 le saxophoniste Thiago Ferté, le contrebassiste Jonathan Guillaume Boudreau et le batteur Simon Bergeron, auxquels s'ajoutaient ici quelques invités prestigieux, notamment le trompettiste Jacques Kouba-Séguin et le percussionniste Élie Miller-Mabungu. L'Anam Family Jazz Project, je vous le disais la semaine passée, a depuis fait paraître un nouvel album, Live at Three Spots, dont le lancement officiel à Québec aura lieu au bar Saint-Angèle dans le Vieux, vendredi et samedi soir. Et parlant du Saint-Angèle, retournons-y justement pour entendre Boogaloo Boogie, un morceau enregistré là par le groupe de l'organiste Olivier Mador-Millette qui s'y produira.

tous les dimanches du mois de mai. Merci à Dominique Beaudoin à la console technique, à l'animation, à la recherche, à la programmation musicale. C'était Stanley Péan. Je vous retrouve de l'autre côté de minuit pour Sur la nuit.

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À la barre de Soul la nuit, Stanley Péan, cette nuit plongé au cœur de la soul, du funk et du R&B contemporain. Nous écouterons Leon Bridges, Dr. Bionic, Daniel Ponder, tour à tour avec Karate Boogaloo et Eddie Oasis, Duran Jones and the Indications, L. Michael's Affair, Leonie Gray, Dominique Fils-Aimé, The Marlowe's, Jalen Ngonda, ainsi que Ben l'Oncle Soul. On débute avec les Monophonics et Precious, le morceau d'ouverture de l'album du même titre paru ce printemps sous étiquette Ubiquity, un disque qui marque une évolution vers un son encore plus riche et orchestral que leurs précédents albums. Suivra Trust in Me par Kelly Finnegan, chanteur et leader des Monophonics sans le groupe, la chanson-titre de son album solo paru en janvier 2025 chez Coal Mine, un morceau qui puise ses racines dans le gospel et le blues.

Don't Wanna Fall, pièce maîtresse de l'album Sad Generation de Ben l'Oncle Soul, paru au début de l'année 2026. La chanson explore les désillusions et la mélancolie d'une époque marquée par l'instabilité, tout en conservant une lueur d'espoir propre à la soul. On enchaîne avec All About Me, l'une des plus récentes chansons de Jalen Ngonda, une production d'Aptone de 2025, un enregistrement entièrement réalisé sur ruban analogique 8 pistes, garantissant un grain sonore typique des années 60. Tout de suite après, il y aura Under the Silver Moon par la formation T. Marlowe's, un extrait de leur disque The Hotel Malibu, paru au printemps 2026 sous étiquette Big Crown, un mélange de soul psychédélique et de pop indonésienne des années 60. 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

The River, chanson extraite de l'album My World is the Sun de Dominique Fils-Aimé, paru en 2026 sous étiquette En Soul, un disque qui marque le début d'un nouveau cycle créatif pour l'autrice-compositrice-interprète montréalaise. On poursuit avec Superwoman de et par sa consœur Léonie Gray, un enregistrement Spectra de 2026. Ce sera suivi par Kodak, une récente chanson de la formation L. Michael's Affair, un groupe new-yorkais de soul cinématographique dirigé par le musicien et réalisateur Leon Michaels. La chanson a été lancée sous étiquette Big Crown en 2025.

Nous sommes remontés un peu plus loin dans le temps avec Private Space, la plage titre d'un album de la formation de Rand Jones and the Indications, paru en 2021 sous étiquette Dead Oceans. Après quoi, je vous ai fait entendre la première des deux sélections de cette nuit à mettre de l'avant la voix de Danielle Ponder, une autrice, compositrice, interprète afro-américaine qui a travaillé d'abord comme défenseur public avant de se consacrer à sa carrière musicale et qui s'est fait connaître en 2022 avec son premier album au titre emblématique « Some of Us Are Brave ». Invité par AD Oasis, Danielle Ponder chantait ici en duo avec cette dernière « Dump All the Guns », en un seul mot, un single produit par la firme Unity en 2024. Revoici Danielle Ponder, cette fois en compagnie de l'ensemble Karate Boogaloo sur la chanson « Little Bit » parue chez Hope Street en 2020.

Dans ce dernier bloc musical, vous avez entendu Cocktail Break par Dr. Bionic, un extrait de l'album Terrestrial Radio, qui se terminait sur une narration de Rod Serling, le défunt créateur de ma série culte The Twilight Zone. Ce disque apparu chez Chiefdom en 2024. Nous avons poursuivi avec Steam, une piste de Gold Digger's Sound, le troisième album du chanteur afro-américain Leon Bridges, publié en juillet 2021 par la Columbia. On va se dire au revoir au son de Websites par le groupe australien Surprise Chef, une plage de leur disque Superb paru chez Big Crown en 2025. Merci à Pierre Dulon à la console technique, au choix musical, à la recherche, à l'animation. C'était Stanley Péan. Bonne fin de nuit et à bientôt.

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Le classique de tous les classiques. Pour commencer, ce dernier Blues Bar Café, qui d'autre que Robert Johnson et son fameux Crossroads, la croisée des chemins, symbole tellement important dans l'histoire du blues, parce que c'est aussi une métaphore de la vie. Il y a un moment où on doit arrêter sa route, prendre le temps de regarder, voir si on va dans la bonne direction, ou appeler le diable en personne pour qu'il nous enseigne à jouer de la guitare, comme l'aurait fait Robert Johnson. C'était la belle époque quand même. Moi, j'aimais ça. On pouvait disparaître quelques temps, histoire de se retrouver avant de revenir plus fort, ou aller apprendre à jouer de la guitare dans les cimetières de la Louisiane, comme l'a fait Robert Johnson. C'est impossible faire ça de nos jours. En tout cas, presque impossible. Pas merci aux réseaux sociaux qui nous suivent partout. Je m'appelle François Lemay. Devant moi, celui qui aurait pu vendre son âme au diable tellement il est bon réalisateur, mais il n'en a pas eu besoin. C'est Alex Bernard et je vous propose comme dernière émission un fleurilège, un pot pas très pourri des plus grands.

classique du blues, ainsi que de mes pièces préférées. Ben oui, je sais, il en manque. Il va en manquer. Vous allez m'écrire encore pour me dire, t'as pas fait jouer celle-là, t'as pas fait jouer tel artiste. Je sais, on fait pas le tour d'une musique racine aussi importante en 2 heures, mais on va quand même se payer du bon temps. Et parlant de classique, en voici un signé, Sonny Boy Williamson, enregistré en 1937. 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

L'immense Nina Simone avec Blues for Mama. Une autre chanson de Robert Johnson qu'il a, lui, enregistrée, créée en 1936, Dust My Broom, ou I'll Believe I'll Dust My Broom, mais qui vient d'une vieille chanson, évidemment, parce que Robert Johnson faisait ça. D'ailleurs, ça me fait penser, le fils de Woody Guthrie, Arlo Guthrie, donc Woody Guthrie, le grand rénovateur et l'inventeur de la musique folk moderne, si vous me permettez de résumer ça de cette manière-là. Mais Woody disait toujours à son fils Arlo, lorsqu'il lui apprenait à jouer de la guitare dans la cour familiale de la maison à New York, il disait, tu sais, Arlo, tout ce que je joue, c'est des chansons que ta grand-mère me chantait, puis j'ai juste changé les mots pour parler de ce qui se passe aujourd'hui. Puis Robert Johnson faisait beaucoup ça. Donc son fameux Dust My Broom vient d'une chanson qui s'appelle I Believe I'll Make a Change du début des années 30. Donc c'est un des plus vieux classiques, un des plus vieux standards blues qui a été repris et qui est vraiment passé au niveau de légendaire en 51 lorsque Elmore James l'a enregistré en jouant de la guitare slide. Écoutez ça, c'est extraordinaire. Et c'est un phrasé à la guitare qu'on a repris plusieurs fois dans l'histoire de la musique. Elmore James, Dust My Broom.

On était en 1940 avec Bucca White, Parchman Farm Blues. Il y a eu la grande Sister Rosetta Tharpe avant avec Strange Things Happening Every Day. C'est vrai, il y a toujours quelque chose de bizarre qui arrive. À chaque jour suffit sa bizarrerie. Puis il y avait aussi Elmore James avec Dust My Broom. Et là, on va danser le Hoochie Coochie, qui est une danse un peu érotique, qui date fin 19e siècle, une danse avec des mouvements érotiques et provocants, puis les femmes qui se font aller le ventre, pas loin des danses du ventre qu'on faisait à l'époque. Et ça, ça a été dansé, puis ça a été bien sûr mal vu par les autorités aux États-Unis, entre autres choses, mais ça a été introduit aux États-Unis lors de l'exposition du centenaire de Philadelphie en 1876. Ça a bien sûr inspiré plein d'auteurs-compositeurs par la suite, dont Willie Dixon, qui va écrire ce grand, grand standard blues, Hoochie Coochie Man, qui sera enregistré pour la première fois par Muddy Waters. Oui, on se fait aller un petit peu le nombril.

pour ça qu'on dit que le blues est une musique racine. Hein, c'est bien ancré dans le sol et ça fait un tronc puis des branches et ça mène à plein d'autres genres musicaux. Un petit peu de soul là-dedans. Evil de Chester Holdenwolf Burnett avec un certain Albert Sumlin à la guitare. Il y avait aussi B.B. King. Là, je vais le dire maintenant. Il y a une auditrice qui l'a reconnue d'ailleurs via la page Facebook. Je vous dis depuis plusieurs semaines, il y a quelque chose avec B.B. King. Chaque émission du Blues Bar Café nous aura permis d'entendre une chanson de B.B. King. Au début, je m'en étais pas rendu compte. Parce que au début de l'émission, c'est Claude Duhamel qui réalisait, puis il programmait une partie, puis j'en programmais une autre. Puis moi, je remarquais qu'il n'y avait pas de B.B. King dans la programmation, mettons, de Claude Duhamel, donc j'en mettais une. C'est important, c'est B.B. King. Et à un moment donné, Claude, au début de l'émission, 3-4 mois qu'on a commencé à travailler ensemble. Il me dit, coudonc, tu mets toujours du B.B. King. Il dit, tu devrais toujours en mettre une, mais pas le dire. Fait que ça fait 3 ans qu'à toutes les émissions, il y a une chanson de B.B. King. Et ça aura pris le fait que je vous le raconte pour que quelqu'un s'en rende compte. Et donc, The Thrill Is Gone, qui est probablement sa chanson la plus connue. Et il y avait aussi Muddy Waters avec Hoochie Coochie Man. Et celle qu'on va entendre maintenant, c'est une des chanteuses les plus importantes de l'histoire du blues, oui, mais de l'histoire du rock and roll aussi, puisque son premier succès, en 1952, bien avant Elvis, Hound Dog, c'est elle qui va populariser cette chanson. Je parle de Big Mama Thornton. Et celle qu'on va entendre, They Call Me Big Mama, elle raconte dans cette chanson, « Hey, je pèse 300 livres, mais inquiète-toi pas, Big Mama, elle sait comment s'occuper de toi. »

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1: Ça fait plaisir. Sue Foley avec Bad Luck Woman, chanson de Memphis Minnie. Matt Anderson précédait Lay Down on the Line. Il y avait aussi Dutch Mason, chanson de Robert Johnson, on pense. Walking Blues. Celle qu'on va écouter maintenant, il y a un avant et il y a un après pour les guitaristes électriques blues style Chicago. En fait, le biographe de B.B. King va dire de la pièce qu'on va entendre, lui il s'appelle David McGee, va dire « C'est une chanson qui devrait figurer sur le Mont Rushmore des chansons blues. » Mont Rushmore, vous savez, c'est un mont dans lequel on a gravé, sculpté le visage de 4 des plus grands présidents américains. Donc, c'est vraiment un pilier de l'histoire de la musique. Même B.B. King a dit « N'eût été de cette chanson-là, je n'aurais probablement jamais appris à jouer de la guitare électrique. » On devrait reconnaître le travail de T-Bone Walker. Si ce n'était que pour une chanson, ça serait celle-là, puis il y en a plein d'autres bonnes aussi. Mais c'est vraiment une des pièces les plus importantes. Ça s'appelle Stormy Monday. On oublie souvent le reste du titre. But Tuesday is just as bad. Chanson d'optimiste, finalement.

Coco Taylor avec Wang Dan Doodle et T-Bone Walker, Stormy Monday. Sur ici musique, c'est le Blues Bar Café. Je m'appelle François Lemay. La semaine dernière, j'ai pris la peine de faire un petit coucou à tous les réalisateurs et réalisatrices qui sont passés à l'émission. Claude Duhamel, qui a parti même l'émission. Pascal Richard, Diane Maheu, Alexandre Bernard. Mais je voulais attendre la dernière émission pour vous dire merci à vous, chères auditrices, chers auditeurs. Puis, OK, je vais vous le dire, on vous a appelé notre gang du vendredi. On a une belle gang le vendredi soir. C'est ce qu'on se disait, Alex puis moi, puis Claude, puis Pascal, puis Diane. On est-tu chanceux, et je fais la faute et je l'assume, on est-tu chanceux d'avoir une aussi belle gang qu'on a eue avec vous le vendredi soir? Aucun problème à rentrer travailler en sachant que vous étiez là à l'autre bout. Merci vraiment de votre support, de votre présence. Et je vais vous dire, ça me fait beaucoup de peine. Pour plusieurs raisons que l'émission se termine comme ça, mais ça me fait aussi de la peine pour vous. J'ai l'impression de vous laisser en plan parce que je sais que vous aimiez beaucoup le blues, que vous aimez beaucoup le blues et que vous aimiez l'émission. Alors, je prends quand même le temps de vous remercier sincèrement et du fond du cœur de votre support depuis 3 ans. Voilà, c'est fait. Je m'appelle François Lemay, c'est le Blues Bar Café, et on continue avec un des plus grands classiques de toute l'histoire de la musique au complet, chanté par le grand Led Belly. Where did you sleep last night?

La grande Bessie Smith. Ben oui, Frankie a les blues aussi. Frankie est en moi-même. François. Puis je voulais vous faire entendre une des plus grandes voix de l'histoire de la musique. Il y avait aussi John Lee Hooker. On la connaît, celle-là. Elle a été reprise des dizaines de fois. One bourbon, one scotch, one beer. Et le grand Led Belly. Where did you sleep last night? Dont la version refaite par Nirvana pour le fameux concert Deplug ou Unplugged à New York est devenu immensément populaire et a remis la musique de Led Belly, un peu le blues, au goût du jour. Je vous disais que One Bourbon, One Scotch, One Beer a été reprise énormément. Celle qu'on va écouter, je vous en ai parlé un peu plus tôt, puisque c'est Big Mama Thornton qui l'a enregistrée en premier. Elle a été reprise au moins 250 fois et c'est une des 500 chansons qui a construit le rock'n'roll. Évidemment, la plus populaire, c'est Elvis Presley. Si on dit 250 reprises, ça veut dire un paquet de poursuites de droits d'auteur puis qui a le droit de la mettre dans un film, etc. Mais c'est quand même un immense classique à saveur blues, interprété ici par le Stephen Barry Band. Vous avez reconnu Hound Dog. You ain't...

toutes les fois que j'ai fait jouer du Offenbach au cours des trois dernières années ou des trois années d'existence du Blues Bar Café, j'ai toujours reçu des courriels. Ah, merci pour Offenbach. On s'ennuie de Jerry. Ça aurait été facile. J'aurais pu en mettre toutes les émissions. Vous auriez toujours été content, mais trop de bonnes choses tout le temps, ça finit par user. Donc, il fallait quand même les placer judicieusement. Mais là, c'est la dernière. Et je me rends compte que mes blues passent plus dans la porte. Je pense pas de l'avoir jamais programmé à l'émission. J'essayais de pas tomber là-dedans puis d'aller un petit peu ailleurs. Mais là, on l'a fait et on l'assume. Magnifique texte de Pierre Huet, une musique extraordinaire de Breen LeBeuf et de Jerry Boulet. Puis c'est Breen LeBeuf qui chante sur cette pièce-là d'Offenbach. Il y avait aussi Blue Moon Marquee et le Stephen Barry Band avec Hound Dog. Et là, maintenant, on va entendre la reine du R&B, Ruth Brown. Good day for the blues, ou good night for plus de blues.

En plus de Root Brown, on vient d'entendre le Professor Longhair avec le Tipitina parce qu'on pouvait pas ne pas passer par la Louisiane et le Zydeco. Il y a du blues, joyeux, à preuve, CJ Chénier, Harmonica Zydeco.

Deux harmonicistes d'ici de très très haut niveau, Jim Zeller avec Jack Daniel's Blues, est un peu... Non, c'est l'heure. Pourra s'en ouvrir une bouteille après l'émission, Alex puis moi. Et Guy Bélanger, qu'on aime tellement Guy Bélanger, Am I Wrong, puis il y avait aussi Steve Hill. Don't let the truth in the way of a good story. Et Fichtre, c'est déjà la fin. J'ai fait mes remerciements un peu plus tôt dans l'émission, puis la semaine dernière, puis je suis pas un gars qui aime les adieux, l'harmoniant, parce que moi, je suis un hypersensible, ça me tente pas de me craquer moi-même à faire ça. Alors, bref, encore une fois, merci. Merci Alexandre Bernard à la réalisation. Merci de votre écoute. Merci de votre attention tous les vendredis. Et puis, j'ai envie de vous souhaiter juste une chose. Passez donc une belle fin de vie de blues. Le blues, ça meurt jamais, même si le blues bar café n'est plus là. Allez, je m'appelle François Lemay, pour une dernière fois. Ciao!

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de la suite Bergamasque pour piano. C'était sous les doigts d'Aldo Ciccolini. Le passe-pied, qui est d'ailleurs très librement adapté par Debussy. C'est pas même le vrai rythme. C'est une danse baroque, en fait. On a entendu ça la semaine dernière. La première suite pour orchestre de Bach se termine par un passe-pied. On va entendre, nous, des vraies danses baroques avec les vrais rythmes. On va poursuivre l'audition des suites de Bach avec les numéros 2 et les numéros 4. Les suites de Bach sont parmi les œuvres les plus ludiques, les plus divertissantes de Bach, voulues comme telles d'ailleurs. Musique de danse, musique de concert, musique de table. Et ce sont parmi les dernières œuvres orchestrales de Bach, spécialement les suites numéro 3 et 4. Et dans ces suites, Bach nous fait entendre un beau grand morceau, une ouverture qui commence avec une section solennelle, un mouvement rapide, reprise de la section solennelle, et après, il y a une scène de bal qui s'installe avec plusieurs danses qui se succèdent. Quand on regarde le plan de l'œuvre à vol d'oiseau, l'ouverture, en termes de longueur, est presque aussi importante que la partie de l'œuvre qui est dévolue aux danses. Et cette musique de Bach va être accompagnée de pages de Grieg de Mozart, de Tchaïkovski. Je m'appelle Marc-André Doran et j'ai grand plaisir à vous retrouver et à souhaiter que ce que j'ai à vous proposer vous plaise. Ces musiques qui vont nous réunir. La deuxième suite de Bach est avec la troisième, probablement la plus connue, la troisième à cause de son air, la deuxième à cause de la badinerie qui termine l'œuvre. Quand Bach compose cette suite pour quelques cordes, une flûte traversière, il est très moderne pour un homme de sa génération. La flûte traversière est très populaire. Elle est en train, en fait, de supplanter complètement la flûte à bec et de devenir la seule flûte en usage en Europe. Il y a une grande mode, la flûte traversière, en France, en Italie et en Allemagne. En Allemagne, d'ailleurs, à la cour de Prusse, le roi Frédéric le Grand, qui était lui-même flûtiste. Et comme c'était le fils de Bach qui était son claveciniste, Carl-Philippe Emmanuel, on peut bien imaginer que cette suite qu'on va entendre ait été jouée à la cour du roi Frédéric. Alors voici la suite numéro 2 en si mineur de Bach, BWV 1067, avec l'ensemble Musica Antiqua de Cologne, Wilbert Hatzelzett, flûte, et c'est Reinhard Goebel qui, du violon, dirige dans cet enregistrement de 1982.

Quel plaisir d'entendre ensemble sur Ici Musique Classique cette ouverture en si mineur, ouverture ou suite pour orchestre. Bach avait donné les deux noms à cause du grand mouvement introductif, l'ouverture placée au début de la suite. Alors, on vient d'entendre le dernier mouvement, cette célébrissime badinerie avec le flûtiste Wilbert Atzeltzet, l'ensemble Musica Antiqua Köln et du violon, la direction de Reinhard Goebel en 1982. Alors, dans ma petite mise en situation, je vous disais que cette œuvre peut peut-être été joué autour des années 1740-1750 à la cour du roi Frédéric le Grand à Prusse, dans son château de Sanssouci. Ce roi qui était un roi guerrier, moderne par certains côtés, en tout cas administratif, qui avait été aussi à sa manière un humaniste dans un régime très autoritaire, mais ce roi avait le goût des arts. Il avait beaucoup de bons musiciens, des flûtistes assez remarquables, entre autres Johann Joachim Quantz, qui va écrire un traité en 1752, comment jouer la flûte traversière, qui est une des très belles références, comment jouer la musique du 18e siècle. Et un autre employé de ce roi, c'était Carl Philipp Emanuel Bach, le deuxième fils de Bach, qui était le claveciniste à la cour, qui trouvait ça d'ailleurs difficile. Et ce roi meurt en 1786, qui est un tout autre moment de l'histoire, parce qu'en 1786, Mozart a déjà vécu une bonne partie de sa courte vie, et il est en pleine maturité. Mozart qui découvre, je vous en parle quelquefois, dans un salon viennois, le baron Van Swieten, un homme cultivé qui collectionne la musique et qui lui fait connaître autour de 1782, Mozart a 26 ans, la musique de Bach et de Handel. Et ça émeut beaucoup Mozart, parce que Mozart a l'impression de rencontrer de la musique presque équivalente à la sienne, comme on dit, de pognée de quoi. Et comme un être suprêmement intelligent, il va examiner ses musiques. Il va les copier dans un premier temps. Il va ensuite passer à une phase d'imitation, puis il va passer à une troisième phase d'intégration où on pourrait comparer ça à un logiciel là, qui fait une bonne grosse mise à jour. Et donc, il y a des transitions, des harmonies, des entrées imitatives, des moments fugués, et Mozart va juste enrichir son propre style. Il y a une œuvre que je voulais vous présenter depuis longtemps. Ça fait partie de la phase imitative de Mozart. D'ailleurs, il appelle lui-même cette suite « Suite en do » pour clavier, dans le style de Handel. La suite n'est pas complétée, mais je vous propose d'entendre. C'est vraiment de la rareté. Il y a une ouverture, une allemande, une courante et une sarabande qui, elle, est inachevée, mais qui est complétée ici par le musicologue et pianiste Robert Levin. Et nous, on va entendre un forte piano et c'est le pianiste Christian Bodzeidenhout qui joue pour nous cette espèce d'imitation de la musique baroque par Mozart.

de Mozart, ce qu'on vient d'entendre, c'est une curiosité, une suite dans le style baroque qui rappelle un peu les suites pour orchestre de Bach dont on fait l'audition cette semaine. On avait commencé la semaine dernière. Donc, une suite de Mozart avec une ouverture, une allemande, une courante, une sarabande. C'était joué par le pianiste Christian Bodzeidenhout et c'est le musicologue et pianiste Robert Levin qui a complété la suite dans la version qu'on vient d'entendre. Et on a entendu un piano de Paul McNulty, qui est un fabricant de pianos de notre époque, mais qui fait des copies extraordinaires de pianos anciens. Et en l'occurrence, le piano qu'on a entendu imitait le son d'un instrument de 1805 des ateliers Anton Walter et fils, qui était installé à Vienne. Sur ICI Musique Classique, alors je me fais plaisir, là, on va entendre la quatrième des suites de Bach. C'est une interprétation très particulière. J'espère que vous m'en voudrez pas, mais j'ai tellement de plaisir à entendre ça. On revient à Fritz Reiner, que je vous ai fait entendre la semaine dernière dans la musique de Alan Ovanes. On est en 1952 avec un orchestre de pigistes à New York qui s'appelle, je crois, l'orchestre RCA Victor. Et cette interprétation est intéressante d'abord parce que Reiner s'intéressait vraiment au style ancien, à la musique de Bach. Son compositeur préféré était Mozart, ce qui était quand même particulier pour un chef symphonique. Et c'est intéressant ce qu'on va entendre. Il joue l'ouverture de Bach. Le début, là, c'est tellement lent qu'on dirait que c'est une transcription de symphonique de Léopold Stokowski. Ça rappelle la musique d'orgue aussi. Mais vous allez voir, les lignes musicales sont menées avec une telle logique. Ça dure à peu près 3 minutes. Et là, on tombe dans la section allegro, tataille, tataille, tataille, tataille, tataille, articulé comme le ferait aujourd'hui un ensemble baroque. C'est fabuleux. Et les danses qui vont suivre sont jouées avec une vigueur. C'est vraiment amusant. Puis à la fin, la réjouissance, ça n'a aucun bon sens. Évidemment, c'est beaucoup moins parfait que les enregistrements d'aujourd'hui parce qu'on faisait moins de montage, il y avait moins de collage. Et en conséquence, on entend l'émotion, on entend la fébrilité des musiciens. Et ça aussi, je trouve ça très intéressant. Alors, très particulier. 1952, on est à New York. La dernière suite pour orchestre de Bach, la 4e BWV 1069. Et c'est le chef Fritz Reiner qui dirige cette intrigante interprétation de la musique de Bach.

Le titre de la dernière pièce, c'est « Réjouissance ». Et clairement, dans cette réjouissance, Rainer et ses musiciens de New York étaient en train de faire exploser la fournaise. La quatrième suite pour orchestre de Bach, BWV 1069, en ré majeur avec les trompettes, les hautbois, le basson, les cordes. Fritz Rainer qui dirigeait l'orchestre RCA Victor, je vous l'accorde, un enregistrement très particulier. C'était la dernière des suites pour orchestre de Bach. Telemann a composé 135 suites. Il y a Christoph Graupner, 85. Et le compositeur Johann Friedrich Fasch, 100. Alors Bach, que 4, mais d'une qualité particulière. Puis il faut dire aussi que Bach a composé des suites pour le clavier qui sont magnifiques. De nombreuses suites qui reprennent à peu près le schéma des suites pour orchestre. Il y a des suites françaises, des suites anglaises, les partitas, quelques autres suites, dont une qui s'appelle « Ouverture à la française ». Alors on reste dans la forme suite, une sorte de néoclassicisme du 19e siècle, une musique que j'aime beaucoup, que je suis très heureux de vous présenter sur Ici Musique Classique. Edvard Grieg, en Norvège, en 1884, un hommage direct au style de Bach pour honorer un personnage de l'histoire qui avait vécu bien avant Grieg, Ludwig Holberg, écrivain, dramaturge, humaniste et qui avait été assez exactement contemporain de Bach autour des années 1700. Grieg se tourne donc vers le style de Bach qui manipule avec beaucoup de bonheur, beaucoup d'intelligence, d'habileté pour tourner des petites pièces vraiment accrocheuses qui portent des titres à la Bach, prélude, gavotte, sarabande. On les entend souvent pour cordes. Je vous présente encore une fois la version originale pour piano, la suite au temps de Holberg d'Edvard Grieg avec le pianiste Andrei Gounine.

Une musique composée par Edvard Grieg en 1884. On vient d'entendre la suite dans une sorte de style néo-baroque, au fond, pratiqué par Grieg, la suite interprétée par le pianiste Andrei Gounin, sous étiquette Hyperion, au temps de Holberg. Donc, c'est une très belle manifestation de la forme suite, après, longtemps après la mort de Bach, et après Bach, Handel, Telemann, la suite va continuer d'exister comme forme. Ce sera toujours le côté un peu moins sérieux de la musique orchestrale, à côté de la symphonie, comme les suites de Bach sont en retraite, ses concertos brandebourgeois, par exemple. Donc, on retrouve les sérénades de Mozart, de Haydn, de Cromer, les sérénades de Brahms, la musique de ballet. On pourrait rentrer ça aussi très bien dans la forme suite-suite pour orchestre. Et, curiosité, encore une fois, comme Bach, c'est beaucoup moins connu chez Tchaïkovski, compose 4 suites pour orchestre. Elles sont vraiment en retrait des 6 symphonies. Et là, toujours encore, la suite qui est organisée de manière moins rigoureuse. Il y a un plus grand nombre de mouvements aussi. Et 6 mouvements pour la première suite, 5 mouvements pour la deuxième, etc. Et on, donc, moins d'exaltation, c'est une musique de demi-caractère, avec souvent des mouvements qui sont moins longs que dans une symphonie. On va entendre des extraits de la première suite, en fait toute la suite, sauf le troisième mouvement qui avait été omis par Dimitri Mitropoulos pour pouvoir faire entrer la suite sur un côté de disque, j'imagine bien. Puis ça nous aide parce que ça va nous permettre aussi de faire entrer la suite dans cette émission qui s'achevait. Alors on va entendre 5 mouvements de la suite numéro 1, opus 43 de Tchaïkovski, introduction et fugue, divertimento, marche miniature, scherzo et gavotte. Et une belle occasion d'entendre un chef historique, là, intéressant vraiment, Dimitri Mitropoulos, qui à ce moment-là était directeur de l'Orchestre philharmonique de New York. Et c'est un enregistrement qui a été réalisé, je peux vous le dire précisément, les 18 octobre et 17 novembre 1954.

0: Tchaïkovski, une chose très rare, la première suite pour orchestre, on l'a entendu presque au complet, manquait le troisième mouvement qui est un intermezzo. Alors on a entendu introduction et fugue, divertimento, marche miniature, qui est un mouvement plus célèbre un petit peu, scherzo et gavotte. Et c'était cette version, entre parenthèses, incomplète, du chef Dimitri Mitropoulos, chef d'origine grecque, qui faisait carrière à ce moment-là aux États-Unis avec l'Orchestre Philharmonique de New York. Mon collaborateur à la discothèque est Alain Provencher, qui m'aide beaucoup ces temps-ci parce qu'on est en changement de logiciel. Et il vient me repêcher puis me sortir de la misère très souvent. Alors un gros merci à Alain, Marc-André Doran au micro. Je vous remercie, c'est un bonheur de vous savoir là. Vous êtes nombreux et vous avez commencé à communiquer avec moi. J'ai une adresse, c'est tout nouveau, je vous donne les coordonnées. Atelier au singulier, atelier@radio-canada.ca. Et je vous répondrai dans la mesure du possible et vous lire très certainement. Je vous souhaite une excellente semaine, pleine de musique. Portez-vous bien et au plaisir de se retrouver.
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2: Quand le jour se lève...

Bonjour à vous, chers amis mélomanes. J'espère que vous allez bien. Je m'appelle François Lemay. Vous êtes sur Ici Musique. Voici quelques miniatures romantiques pour piano, interprétées par David Cadouche. On va commencer avec la romance sans parole de Fanny Mendelssohn. Bienvenue à Quand le jour se lève.

La chanson du matin d'Edouard Elgar, interprétée par Nora Schulman et Judy Lohman. Petite pause pour les informations d'ici musique. Je m'appelle François Lemay. On se retrouve dans quelques secondes.

Bonjour, ici Karine Mathieu. Voici les informations. Les Sabres de Buffalo ont vaincu le Canadien de Montréal hier soir par la marque de 4-2 lors du premier match de leur série demi-finale de l'Association de l'Est. Nick Suzuki et Kirby Dach ont été les deux marqueurs du tricolore. Le deuxième match de cette série sera présenté demain à Buffalo. Airbus a confirmé hier une commande record de 150 avions pour son usine de Mirabel au Québec. Les appareils des A220 seront achetés par la compagnie Air India basée en Malaisie. Ottawa souligne que cette transaction d'une valeur de 19 milliards de dollars est la plus importante jamais conclue pour un avion conçu et fabriqué au Canada. Airbus s'était donné pour objectif d'atteindre la

0: rentabilité cette année avec une cadence de production de 14 appareils par mois, mais ce plan a pris du retard, notamment en raison de la pandémie de COVID-19. Le mouvement pour l'interdiction de la vente de boissons énergisantes aux moins de 16 ans prend de l'ampleur au Québec. La chaîne de pharmacie Fermilibrie retire les boissons énergisantes de ses tablettes, suivant ici la recommandation de l'Ordre des pharmaciens du Québec. Et une pétition de plus de 35 000 signatures réclamant une loi en ce sens a été déposée à l'Assemblée nationale. Et le ministre de la Défense nationale, David McGuinty, se rendra dans les prochains jours au Qatar et aux Émirats arabes unis, deux pays touchés par le conflit au Moyen-Orient. Avec cette mission, Ottawa veut montrer son soutien aux partenaires de la région. Le Canada est jusqu'ici resté en dehors du conflit en Iran, mais le premier ministre Mark Carney a déjà évoqué la possibilité d'envoyer des renforts dans le détroit d'Ormuz en cas de cessez-le-feu fonctionnel. Donald Trump a jugé hier très possible un accord de paix avec l'Iran, mais il a du même coup agiter la menace d'une reprise des bombardements en cas d'échec des négociations. C'était les informations.
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6: Bonjour, bonjour, il est 5h32, 6h32 dans les Maritimes, je m'appelle François Lemay et c'est « Quand le jour se lève ».

Et ce matin, je vous amène chez Monsieur Charles Hongrois, qui organisait les concerts à Dublin, en Irlande. Et un de ses compositeurs préférés, c'était Johann Adolf Haas, qui écrivait pour les vents comme Poson. Alors voici son concerto pour hautbois, chalumeau et basson, interprété par Léo Duarte, Nicolas Boud, Michel Fattori et le Irish Baroque, qui l'interprète tellement bien.

L'ensemble Space-Time dans l'interprétation des fugues Magnificat de Johann Pachelbel et toute cette magnifique musique nous mène à 6h à 7h dans les Maritimes. Sur ici musique, c'est François Lemy qui vous accompagne, c'est quand le jour se lève. Quand Mozart abordait un nouvel instrument, son obsession c'était toujours d'en tirer le maximum de beauté. Passionné par la clarinette, et on le comprend, c'est tellement beau. Mozart a composé son concerto Köchel 622 en exigeant un corps de basset qui est la clarinette qui possède un registre plus large dans les basses, plus de chaleur. On l'écoute dans cette version interprétée par Sabine Meyer et la Staatskapelle de Dresde, dirigée par Hans Wonck.

Le concerto Köchel 622 de Mozart, interprété ici au corps de basset par Sabine Meyer et l'orchestre de la Staatskapelle de Dresde, dirigé par Hans Wonk. Petite pause pour les informations. Ce récit musique, c'est François Lemy qui vous accompagne. Donnez-moi de vos nouvelles. Ça me fait plaisir de vous lire. Quand le jour, @radio-canada.ca.

Bonjour, ici Karine Matheux. Voici les informations. Ottawa veut accélérer les procédures d'autorisation pour la construction de grands projets liés aux ressources naturelles, y compris de nouveaux pipelines. Le gouvernement Carney prévoit proposer des modifications au règlement qui rendraient plus rapide l'approbation et la mise en œuvre de ces projets. Selon deux sources fédérales qui se sont confiées à CBC, une annonce en ce sens est prévue plus tard cette semaine. Selon ces mêmes sources, la construction de pipelines serait plus simple, mais l'obligation de consulter les peuples autochtones va demeurer. L'Ontario attend toujours de savoir si le constructeur japonais Honda va reprendre la construction de 4 usines de véhicules électriques au nord de Toronto. La presse japonaise rapporte que l'entreprise a décidé de renoncer au projet en raison d'un ralentissement des ventes de véhicules électriques en Amérique du Nord. Annoncé en 2024, le projet a recompris une usine d'assemblage de véhicules ainsi que des installations de production de batteries. Un juge fédéral américain a divulgué ce qui semble être une lettre de suicide écrite par le criminel sexuel Jeffrey Epstein à la demande du New York Times. Il est notamment écrit « C'est un vrai bonheur de pouvoir choisir le moment où l'on

0: ont dit au revoir. Ils ont enquêté sur moi pendant des mois et n'ont rien trouvé. Le document n'a pas été authentifié comme provenant d'Epstein. Selon le New York Times, un ancien co-détenu serait tombé sur cette note en juillet 2019, quelques semaines avant qu'Epstein soit retrouvé mort dans sa cellule le 10 août. Et en terminant, le Canadien de Montréal a été défait hier soir par les Sabres de Buffalo par la marque de 4-2 lors du premier match de la deuxième ronde des séries éliminatoires. La formation de Buffalo, qui a été absente des séries pendant les 15 dernières années, prend ainsi l'avance 1-0 dans la série. C'était les informations.
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8: Il est 6h32, 7h32 dans les Maritimes. Bonjour, bonjour, ici François Lemay, c'est quand le jour se lève.

James Barnes au cymbalum et l'OSM dirigé par Charles Dutoit nous ont offert la plus que lente de Debussy. Quelle belle version de cette valse lente. Le violoncelliste Stéphane Tétrault et son complice, le pianiste Olivier Herbert Bouchard, nous ont offert un premier album Debussy intitulé « Images oubliées ». Alors, avis aux amateurs, Stéphane et Olivier nous offrent leur Debussy prise 2. L'album s'intitule cette fois « Images retrouvées ». Voici les deux arabesques de Debussy, une belle nouvelle vie dans leur version violoncelle et piano.

Les deux arabesques de Debussy, interprétés par Stéphane Tétrault et son complice, le pianiste Olivier Herbert Bouchard. Quelque chose d'assez spécial maintenant pour vous. Alors, Mathieu Lucier et l'ensemble Arion ont collaboré ici avec le Centre de musique baroque de Versailles. De cet album, on écoute les fêtes de Polymnie de Jean-Philippe Rameau.

Symphonie pour les soupers du roi de Michel Richard de Lalande. C'était l'ensemble Arion dirigé par Mathieu Lucier. Dans quelques instants, le solaire, Olivier Robillard-Lavaux, vous fera déjeuner en paix. Je m'appelle François Lemay. Quand le jour se lève, se poursuit sur Ici Musique Classique. Je vous y attends, confiant, de bonne humeur et plein de bonne musique. À plus!

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1: Nous sommes le jeudi 7 mai. Ici Olivier Robillard-Lavaux. C'est l'heure de déjeuner en paix.

Il s'appelle Le Bourbon, c'est sa pièce morceau. Je vous souhaite la bienvenue à Déjeuner en paix en ce jeudi matin. Aujourd'hui à l'émission, on va parler de Simon Boisseau qui a lancé son album le 24 avril dernier, Les Fausses Illusions. C'est un pianiste. On le fait parfois jouer en duo avec Rose. Il accompagne sur scène Fred, Émile Bourgault également. C'est son troisième disque, donc il vient de sortir. Simon Boisseau, si vous aimez la musique instrumentale piano, c'est pour vous. Il y a la ville de Mont-Tremblant qui m'a surpris. Mont-Tremblant fait rien comme les autres. Hein. Dans les Laurentides, on envoie un communiqué de presse où on fait toute la programmation. Là, on nous explique tout ce qui va se passer au courant de l'été dans le village de Mont-Tremblant. C'est comme si une ville décidait de promouvoir à peu près tous ses festivals parce qu'il s'en passe des trucs. Vous avez autant Half Moon Run qui va aller jouer du côté de Mont-Tremblant que vous avez... attends, je regarde. Il y a Les Louanges qui va jouer à différents festivals. Véranda va jouer également. Montana, pardon, va jouer aussi. En tout cas, bref, on y reviendra, mais ça se passe tout au long de l'été. Et puis, Violette P qui a lancé une nouvelle chanson. Ça annonce un prochain disque à paraître le 29 mai prochain. C'est vraiment l'un des artistes les plus déstabilisants de la scène musicale. Autant il peut être propre et pop avec ses mélodies de voix, autant il peut partir dans son monde. En tout cas, on s'en reparle. C'est la fin de l'émission, ça. Violette P. Je vous souhaite un excellent déjeuner en paix. Voici Tokyo Jelly Bean, c'est Ingrid Saint-Pierre.

Un jour, on est devenu trop grand pour ça. C'est une composition de Noémie Kayser. C'est arrivé un 7 mai. On reste au Canada pour se rendre à Winnipeg ce matin, alors que le 7 mai 1987 avait lieu la frappe cérémoniale de la première pièce de 1 $ de la monnaie canadienne. C'est le tout premier UR qui a été frappé ce jour-là, ou un loonie pour nos auditeurs anglophones. La ministre fédérale des approvisionnements et services, Monique Vizina, avait procédé à la frappe devant les médias. Et après cette première pièce, la monnaie royale canadienne devrait produire 100 millions de 1 $ pour entrer en circulation à partir du 30 juin 1987. On remplaçait donc le bon vieux dollar en papier pour cette pièce dorée qui avait beaucoup d'avantages. Plus pratique, rapide, à compter pour les caissiers. Le gouvernement allait économiser aussi, puisque, pour vous donner une idée, fabriquer un billet de 1 $ en papier, ça coûtait 5 sous au gouvernement, mais on estime que sa durée de vie était d'environ 9 mois. C'est très peu. Et du côté du UR, ça coûtait plus cher à produire, 12 sous plutôt que 5, mais la durée de vie de la pièce de monnaie, c'était 20 ans, donc on est gagnant. Mais toute cette histoire cache un mystère, une enquête, un vol. En fait, jusqu'à la dernière minute, ça ne devait pas être un UR sur cette pièce de 1 $. On devait y voir deux hommes en canot voguant sur les eaux. Le dessin avait été approuvé. On avait même fabriqué les différents poinçons qui allaient servir à frapper l'image sur les pièces de monnaie. Mais en novembre 86, 6 mois avant la production du nouveau dollar, l'hôtel de la monnaie de Winnipeg signale à la GRC que les nouveaux poinçons, avec les hommes à canot, ont été volés, disparus, on les trouve plus. Et malgré une enquête de 2 mois, les matrices n'ont jamais été retrouvées. Et comme on savait pas si les poinçons étaient tombés entre des mains malveillantes, là, des faussaires qui auraient pu à leur tour produire des fausses pièces de 1 $, bien, on a changé le dessin à la dernière minute pour mettre le UR paisible sur son lac. La toute première pièce d'un dollar canadien doré a été produite il y a 39 ans, jour pour jour. Voici 4 900 piastres de Bardot.

Ta toute première pièce d'$1, cette pièce du huard doré canadien, a été produite il y a 39 ans, jour pour jour. On a entendu 4900 pièces de Bardot. Et pour faire des dollars, ça prend des scènes noires. C'était la chanson de Tommy Young, scènes noires. D'ailleurs, on n'en fera plus des scènes noires. On les a retirées. Bonne affaire. Bocal, Fred Fortin.

0: Et moi j'allume la radio, quelque part d'autre, puisqu'il le faut.
1: C'était Alexandrine Larson avec Quelque part, juste avant Caroline Alexander ainsi que Fred Fortin. On a des auditeurs qui nous ont envoyé des photos de vieux 1$ en papier en disant qu'ils en conservent. J'ai vérifié, ça vaut pas si cher que ça si vous avez encore des dollars canadiens en papier, là, 2-3$, 5-6$, pas ben ben plus. C'est pas un objet de collection tant que ça. OK, on revient à la musique. Vous déjeunez en paix sur Ici Musique. Il est 7h29. 8h29 dans les Maritimes. C'est le temps du bulletin d'information. Je vous retrouve tout de suite après. Martin Léon s'en vient.

Bonjour, ici Karine Matheux. Voici les informations. Le gouvernement Carney veut faire accélérer l'approbation des projets liés aux ressources naturelles, selon des informations obtenues par nos collègues de CBC. Ottawa a déjà adopté la loi C-5 l'an dernier, qui lui a permis de le faire pour 15 projets jugés d'intérêt national. Cette fois-ci, cette nouvelle législation toucherait l'ensemble des projets d'infrastructures liés aux ressources naturelles, y compris tout projet de pipeline. Une annonce en ce sens est prévue bientôt. L'Iran étudie les dernières propositions des États-Unis visant à mettre fin à la guerre. Téhéran a finalement rejeté les informations au sujet d'un protocole d'entente rapporté hier par le média Axios, en accusant le média de colporter de fausses informations à la demande de la Maison-Blanche. Donald Trump menace de bombarder l'Iran à nouveau s'il n'accepte pas un accord d'ici 24 heures. Le secrétaire d'État américain est arrivé au Vatican pour rencontrer Léon XIV afin d'apaiser les tensions bilatérales provoquées par les violentes critiques du président Donald Trump contre le souverain pontife. Marco Rubio, lui-même fervent catholique, doit tenir une audience à huis clos d'environ 45 minutes avec le pape. Et un juge fédéral américain divulgua à la demande du New York Times ce qui semble être une lettre de suicide écrite par le criminel sexuel Jeffrey Epstein. Il y est notamment écrit, et je cite, « C'est un vrai bonheur de pouvoir choisir le moment où l'on dit au revoir. Ils ont enquêté sur moi pendant des mois et n'ont rien trouvé. » Le document n'a pas été authentifié comme provenant de Jeffrey Epstein. Et en terminant, les Sabres de Buffalo ont vaincu le Canadien de Montréal hier soir par la marque de 4-2 lors du premier match de leur série demi-finale de l'Association de l'Est. Nick Suzuki et Kirby Duck ont

0: été les deux marqueurs du tricolore. Le deuxième match de cette série sera présenté demain à Buffalo. C'était les informations.
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Prends-moi tel quel, c'est une pièce de Martin Léon sur son disque Les Atomes. Il est 7h36, 8h36 dans les Maritimes. Vous déjeunez en paix sur ICI Musique. Je vous souhaite un excellent jeudi. On écoute Simon Kearney et Héron qui reprennent Il va toujours y avoir, une chanson de Richard Desjardins.

pour Alexandra Strelitzky et c'est parfait comme ça. Ça a donné le goût à des maisons de disques de chercher les prochains pianistes à nous toucher avec leurs compositions. Il fait partie de ce bassin d'artistes Simon Boisseau. C'est son troisième album qui est sorti le 24 avril, Les Fausses Illusions. Claviériste pour la tournée de Freds, claviériste pour Émile Bourgault. Il est originaire de la rive sud de Montréal et c'est très beau ce que fait Simon Boisseau. C'est quelqu'un qui s'inspire entre autres du travail d'André Gagnon. Il a d'ailleurs rendu hommage à André Gagnon l'automne dernier avec une relecture du succès disco Wow. Ben là, il s'inspire de ce que André Gagnon avait fait avec Claude Léveillé, justement. Le disque jazz Léveillé-Gagnon, magnifique album des années 60. C'est un disque à quatre mains, les deux pianistes qui jouent ensemble. Il s'en inspire, entre autres, pour cette pièce, Un réveil. C'est la pièce qui ouvre son album, ça donne le ton. Quatre mains, puisque bon, c'est lui qui joue les deux pianos. Il s'accompagne d'abord au piano et ensuite, il superpose à tout ça une pièce de une ligne de synthétiseur qui arrive vers la fin de la chanson. Elle s'intitule Réveil, c'est pas pour rien. C'est ce moment qu'on vit en direct là, le matin lorsqu'on se réveille et que tranquillement la journée démarre. Les synthétiseurs vers la fin annoncent justement là, ils signent que quelque chose s'en vient. C'est la journée qui commence. Très beau, la pièce Un réveil de Simon Boisseau.

Full Sentimental version Chili Gonzalez. Il y a eu Cœur de pirate avec cette pièce instrumentale, Île aux coudres juste avant, ainsi que Belle grand-fille, la pièce Bébite. Notre collègue Philippe Fémiou, animateur de Cosmopolite les soirs, la fin de semaine, animait la semaine dernière le gala de la SOCAN, 35e édition du gala de la Société des auteurs-compositeurs canadiens. Plusieurs artistes ont été récompensés, entre autres Luc Plamondon qui a gagné le prix Excellence, J.F. Posé, le prix de l'auteur-compositeur, Men I Trust, prix international pour leur présence à l'international, les tournées soutenues, leur calendrier. Viviane Audet a gagné un prix pour sa musique instrumentale, Sibi pour le prix de la musique autochtone. Et il y a Marjo qui a remporté le prix Empreinte. On l'écoute avec les Chats sauvages.

L'artiste fantôme avec sa pièce Au lieu la loup et juste avant la formation Fleur de peau, leur pièce Les oiseaux. Le village de Mont-Tremblant dans les Laurentides au Québec se transforme comme, c'est-à-dire un gros festival tout au long de l'été. On a reçu la programmation, c'est carrément Tremblant qui nous envoie ça et chaque fin de semaine, il se passe quelque chose et souvent ça n'a rien à voir, ça change de style d'une semaine à l'autre. J'essaie de faire le tour un peu avec vous dès le 8 et 9 mai, ça c'est en fin de semaine. Il y a des concerts de Half Moon Run et de The Beaches. Ensuite, 4 juillet, Rythme Tremblant, ça c'est une série de concerts, ça a lieu tout au long de l'été. Il y aura Mentana, là, le 4 juillet.

à la formation de Robin Joël Cool, ainsi que Viviane Audet. Il y a le Blues, le Festival international Blues de Tremblant, ça c'est du 8 au 12 juillet. Il y a des concerts de New Country à la mi-juillet avec René Ray, Clément Jacques, Washboard Union également. Les Louanges, le 24 juillet. Fred's, le 25 juillet. Ensuite, vous avez du rock au mois d'août, les Deers, la formation montréalaise, le 8 août. Zachary Richard, le 28 août. Louis-Jean Cormier, le 29 août. Ça se promène comme ça et ça se termine avec la fête de la musique. Début du mois de septembre, 4 jours du 4 au 7 septembre sous la direction artistique d'Angèle Dubeau. Choisissez votre style, choisissez votre week-end. Ça se passe à Mont-Tremblant. Les Deers, ils seront le 8 août.

Félix avec Mood Swings, c'était précédé de Mauvais Souvenirs, une pièce de la formation Bless, ainsi que les Deers, Don't Lose the Faith des Deers, vous l'avez entendu. C'est tiré de leur disque No Cities Left et les Deers seront en concert cet été du côté de Mont-Tremblant. Elle a lancé son album hier à Montréal lors d'un 5 à 7, mais officiellement le disque sera demain sur les plateformes d'écoute en ligne. C'est Julie Aubé, son nouveau disque solo en français, l'album Rural. D'ailleurs, demain soir, Julie Aubé va souligner l'apparition de l'album au Club d'âge d'or du Pré d'en haut à Memramcook. Bon spectacle aux auditeurs qui y seront.

0: Attention, attention. Grand succès de Daniel Lavoie, mais revisité sur son disque J'écoute la radio. C'est paru en 2011. Vous déjeunez en paix sur ICI Musique. Il est 8h29, 9h29 dans les Maritimes. Je vous rappelle que vous pouvez nous écrire si vous avez des questions, suggestions, commentaires. Ça me fait toujours plaisir de vous lire. Je réponds à tous les messages. Vous le faites via la bulle de conversation qui se trouve juste à côté de la ligne là, Déjeuner en paix sur la plateforme audio de Radio-Canada. On se retrouve dans 3 minutes tout de suite après le bulletin d'information. Bougez pas.
1: Bonjour, ici Karine Matheux. Voici les informations. À Québec, le ministre des Institutions démocratiques, Jean-François Roberge, va déposer aujourd'hui un projet de loi pour préserver 2 circonscriptions électorales qui avaient été rayées de la carte par le directeur général des élections. Le gouvernement veut ainsi sauver les circonscriptions de Bonaventure en Gaspésie et d'Anjou-Louis-Riel à Montréal. Pour y parvenir, Québec pourrait faire passer le nombre de circonscriptions de 125 à 127. Le projet de loi pourrait même être adopté aujourd'hui puisque les partis d'opposition appuie la modification. Le gouvernement Carney s'apprête à procéder à des changements réglementaires pour permettre l'approbation plus rapide des projets de développement des ressources naturelles, y compris de nouveaux pipelines. Selon CBC, une annonce à ce sujet sera faite d'ici quelques jours. Ce serait une façon pour le gouvernement de remplir sa promesse d'approuver des projets majeurs dans un délai de moins de 2 ans. Le ministre de la Défense nationale, David McGuinty, se rendra dans les prochains jours au Qatar et aux Émirats arabes unis, 2 pays touchés par le conflit au Moyen-Orient. Avec cette mission, Ottawa veut montrer son soutien aux partenaires de la région. Le Canada est jusqu'ici resté en dehors du conflit en Iran, mais le premier ministre Mark Carney a déjà évoqué la possibilité d'envoyer des renforts dans le détroit d'Ormuz en cas de cessez-le-feu fonctionnel. Et par ailleurs, Donald Trump affirme que la guerre avec l'Iran sera réglée rapidement après que Téhéran a étudié une proposition d'accord américaine. Selon le Kazakhstan, pays médiateur, les 2 pays doivent s'entendre sur un protocole tenant en 1 page qui formaliserait la fin des hostilités. Cette première étape serait suivie de négociations sur le détroit d'Ormuz, les sanctions américaines contre l'Iran et le programme nucléaire iranien. C'était les informations.
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Une chanson extraite de l'album Journal d'un loup-garou de Lou Adriane Cassidy. Elle s'intitule Cours, Cora, Cours. Vous déjeunez en paix sur IC Musique. Il est 8h37, 9h37 dans les Maritimes. On vous souhaite un excellent jeudi. L'émission vous provient en direct depuis le studio 3 de la Maison de Radio-Canada à Montréal. Et on poursuit avec la formation acadienne B, leur chanson Gimme Love.

Ton hôtel, c'est Hubert Lenoir et juste avant Catherine de Mike Clay. On a reçu un communiqué de presse pour nous parler du prochain disque que Violette Pie va sortir le 29 mai. Et on nous écrit dans le communiqué, je vous cite une phrase, « L'artiste est connu pour son audace et sa prise de risque, pour le flambeau de liberté qu'il porte bien haut et son univers qui ne ressemble à aucun autre. » Et souvent, lorsque je lis ce genre de phrase dans un communiqué de presse, je vous dirais que 90% du temps, je trouve qu'on a l'unicité assez élastique, là, assez large. Mais dans le cas de Violette Pie, on est pile dessus. C'est difficile de contredire cette phrase. La pochette de ce prochain disque est déjà disponible, on la voit sur les plateformes d'écoute en ligne. Et il n'y a que Violette Pie pour avoir une pochette de disque comme ça. Vous irez faire un tour, faites une recherche. Il est nu, de dos, en train de travailler dans son studio maison, probablement à travailler sur ses chansons. Assis sur une chaise qui a pas de dossier, là. Il y a rien de caché. C'est flambette. En fait, il porte juste des espadrilles. Magnifique pochette. C'est déstabilisant, je vous jure. Et c'est à l'image de sa musique. On va écouter Jeûner. C'est un des extraits qui va se trouver sur cet album à venir. Au début, c'est très pop. On se dit, OK, dans le fond, c'est un chanteur. C'est très léché comme production. Ça pourrait jouer sur les radios commerciales. Et plus la chanson avance, plus ça devient expérimental. On voit déjà, lorsque vous entendrez les chœurs, on se dit, OK, il se passe quelque chose, il y a une certaine folie. Ensuite, il y a de la distorsion qui s'ajoute à tout ça. Vous avez la voix de Klopelgag également. Le côté pop ressort toujours, avec aplomb, mais c'est vraiment déroutant. Je pense pas que C'est quoi va jouer ça, mais ça devrait jouer quand même à la radio commerciale. Ça joue sur IC Musique, Violette Pie.

Beach Buddy, une chanson de Bermuda, juste avant Rosier, c'était de Valence, ainsi que Journey, une pièce de Violette P qui va lancer son prochain disque le 29 mai. Il y a ma réalisatrice Catherine Gay qui me faisait remarquer, il y a un côté Bruno Pelletier dans la voix Violette P, un côté comédie musicale. Ça détonne vraiment, il sera en concert au Franco de Montréal le 17 juin, à la Noce le 4 juillet et le 23 juillet au festif Violette P. Merci d'avoir pris le temps de déjeuner en paix. Je m'appelle Olivier Robillard-Lavaux et je vous donne rendez-vous demain matin de 7h. Chose sauvage nous amène à l'effet Pogonat. Que la journée soit bonne pour vous et à demain.

Une rockstar et une primeur de Louis Clavis, un tirage Francouverte. On entre dans la tête de Laurent Voulzy et on fête Beyoncé. Et dans mon cœur, ce grand mystère.

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1: Gros plan sur une chanteuse de la Saskatchewan qui a le vent dans les voiles, Cathy Topper, talentueuse musicienne qui est de passage ici au Canada pour quelques dates. Elle a un timbre chaud, profond et une grande maîtrise vocale, tout en évitant toujours le piège de la surperformance. Elle passe avec une grande aisance d'une voix alto à un falsetto cristallin. Et ce qui la distingue vraiment, c'est son héritage de l'Ouest canadien. On entend dans sa façon de raconter des histoires une influence country, qui nous rappelle que la rencontre du gospel et du country, c'est l'essence même du R&B. Cathy Topper mélange soul moderne, vaporeuse, avec une honnêteté brute. Elle est née à Saskatoon, dans une famille qui, pour qui l'éducation musicale était tellement importante que chacun des enfants de la famille était obligé de prendre un minimum de 5 ans de cours de piano dès qu'ils étaient en âge de le faire. Jusqu'à l'âge de 10 ans, Cathy Topper a étudié le piano classique. Ensuite, elle a bifurqué vers une formation en jazz. Elle a été dans un collectif de reprises soul de Saskatoon. Elle s'est mise à vouer un culte à D'Angelo, Erykah Badu, Anderson .Paak et elle s'est fait rapidement repérer. En 2020, elle avait été invitée à performer au gala des prix Juno qui devait se tenir à Saskatoon, mais la pandémie est arrivée, le gala a été annulé. D'ailleurs, Amélie Harel-Dubeau, la réalisatrice de l'Effet Pogonat, et moi-même, on devait y aller. Et bon, on n'est pas allé. Durant cette période de pause, elle en a profité pour terminer ses études, pour écrire des chansons. Elle est venue rendre visite au Montréalais Connor Seidel, qui est connu pour son travail avec Charlotte Cardin. Il est réalisateur d'albums, ingénieur de son. En 10 jours, ils ont enregistré le premier micro-album de Cathy Topper. Son premier album complet s'appelle Greyhound. Elle l'a lancé au début de l'année. Elle développe la métaphore autour du lévrier de course. Vous savez, ce chien qui s'épuise à courir après un leurre mécanique, mais qui n'attrapera jamais. Donc, pour elle, c'est le symbole de cette sensation de courir à toute vitesse sans savoir où on s'en va. Elle est en spectacle ce soir à Toronto, demain à Montréal, samedi à Ottawa, ensuite Burlington, Saskatoon, Winnipeg. Et rien n'arrête Sophie Tucker. J'ai vraiment fait la dyslexie entre Sophie Tucker et Cathy Topper. C'est vrai que ça sonne comme...

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1: Une nouveauté qui devrait vous plaire si vous aimez les palettes musicales complexes à la Radiohead ou les ambiances feutrées à la Andy Schaaf ou Patrick Watson. Je vous présente donc cette nouveauté de Bye Paroulan, trio montréalais qui a une identité vraiment très riche. En 2020, le groupe est né de la rencontre entre un Napolitain, un Chilien et un Catalan, tous les trois basés à Montréal. Leur nom, Bye Paroulan, est une allusion à la paruline, petit oiseau migrateur qui voyage entre l'Amérique du Nord et l'Amérique du Sud, en volant au-dessus de l'océan plutôt que par les terres. Ils ont tous les trois migré au Québec au cours des dernières années avec cette envie d'inconnu. Et ils se sont lancés dans l'inconnu pour créer ce nouvel album qui va sortir le 5 juin prochain. L'album s'intitule Something Out of Nothing. Il y a plein de collaborateurs, François Lafontaine de Carquois. Est-ce qu'il y a un album sur lequel il n'est pas, François Lafontaine? J'ai l'impression que j'en parle tous les jours. Élie Sapie, Adèle Trottier-Rivard de Bibi Club. D'ailleurs, on écoute cette chanson d'Adèle et Bye Paroulan.

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0: C'est lundi prochain, le 11 mai, qu'aura lieu la tant attendue finale de la 30e édition des Francouvertes, ce grand concours musical pour la nouvelle scène musicale. Ça se passe au Club Soda à Montréal. Notre mélomane préférée, Émilie Rioux, travaille d'arrache-pied depuis maintenant 3 semaines pour nous présenter les 3 finalistes. Donc, on t'écoute, Émilie.
1: Salut, vous êtes sur la boîte vocale de l'Effet Pogonate. Laissez un message.
2: Bien le bonjour, Catherine. On est à quelques jours de la grande finale des Francouvertes, où les 3 finalistes vont donner au public une ultime performance et tenter de gagner le mythique chèque géant. Avant de me mettre en route vers le Club Soda, je te présente le dernier finaliste de cette année, Irdens Exantus. C'est un nom qui est peut-être pas inconnu pour les gens qui suivent assidûment la télésérie Antigagne, ou même pour les fidèles auditeurs et auditrices d'ici musique, puisqu'il aura sa propre émission estivale sur nos ondes. C'est un acteur et animateur en plein essor, mais encore fallait-il qu'il fasse ses preuves sur scène à titre de musicien. Irdens fait dans le rap aux influences françaises. Ses textes sont denses, truffés de références à la culture populaire. Il y a des moments rap, d'autres plus gospel, mais de l'un à l'autre, le chanteur est comme un poisson dans l'eau. Ma chanson préférée de toute la prestation, c'est la toute dernière pièce, « Danger », conçue pour...

Outre ce dernier point d'exclamation musicale, la majorité des chansons m'ont propulsé dans les années 90. Vous avez l'impression d'entendre Dogmatique ou Sans pression, dans une exécution déjà professionnelle. Il va donc sans dire qu'Irdens Exantus a passé le test dans les règles de l'art. Reste maintenant à savoir si le jury et le public de la finale tomberont également sous le charme. On se retrouve la semaine prochaine pour une finale résolument épicée, multiculturelle, festive et réjouissante. Bonne chance à tous et à toutes!

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2: Un tirage qui vous permettra peut-être de voir sur scène la prochaine grande star de la musique d'ici. Émilie Rioux vient nous en parler. 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Depuis ses débuts, il y a 30 ans, ce concours vitrine musicale nous a fait découvrir plein d'artistes, de Louis-Jean Cormier, Carquois, Damien Robitaille, Alex Nevsky, les Sœurs Boulay, Karim Ouellet, Philippe Braque, Thierry Larose, Ariane Roy, Lou-Adrienne Cassidy. 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

0: 11 mai prochain à Montréal pour voir les finalistes, pour voir les porte-paroles Ariane Roy et Stéphanie Boulay en perfo. 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
1: Je crois que c'est comme ça qu'on tombe amoureux.

0: on prend des nouvelles de...
1: On prend des nouvelles de la rappeuse montréalaise Camille Lou. Elle fait partie des artistes en lice pour être Révélation Radio-Canada 2026-2027. Camille Lou a commencé à s'intéresser à la création musicale en jouant de la guitare au début de l'adolescence. Elle écoutait à l'époque les colocs Jean Leloup, Lisa Leblanc, Harmonium. Et quand elle s'est plongée dans le rap américain au secondaire, la jeune artiste du quartier Rosemont à Montréal est tombée en amour avec la culture hip-hop. Grâce à Lauryn Hill, entre autres, elle dit que avec Lauryn Hill, elle a compris qu'elle pouvait à la fois chanter et rapper, qu'elle n'était pas obligée de faire un choix entre les deux. Elle a rejoint un collectif de rappeurs durant ses études collégiales, un peu dans le but de leur prouver à ces gars-là qu'elle aussi était capable de bien rapper. Elle a commencé en anglais, ensuite elle s'est tournée vers l'écriture en français, s'il vous plaît, vers un mélange très organique de rap et de jazz. Elle a rajouté de la pop là-dedans. Camille Lou sera sur scène le 14 juin prochain dans le cadre des Franco de Montréal et elle vient de lancer une toute nouvelle chanson que voici.

Dans quelques minutes, on va écouter une de mes chansons préférées de tous les temps, Foule sentimentale d'Alain Souchon, une chanson écrite et composée par Souchon. Mais juste avant, la nouveauté de Thierry Larose.

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1: Une primeur de Louis Clavis. Louis Clavis qu'on connaît comme chanteur, tête d'affiche des groupes Valère et Qualité Motel. Il a été dans le jus avec ses groupes, donc moins actif en solo dans les dernières années. Son seul et unique album complet Homme-Objet est sorti il y a déjà plus de 6 ans. Depuis, il a fait paraître des mini-albums, mais ça fait quand même 4 ans à peu près là que tout ça, ça commence à dater. On peut parler d'un retour attendu pour celui qu'on a entendu comme chroniqueur dans les derniers moi à l'émission Mimosa le samedi matin sur Ici Première. Il a aussi fait sa marque comme directeur

Directeur musical de l'émission Place à plaisir à Télé-Québec, Louis Clavis annonce enfin la sortie de son deuxième album solo et lance une nouvelle chanson qui s'appelle Courtside. La chanson se présente comme un hymne au détachement lucide. C'est en plein un sujet de prédilection de Louis Clavis, prendre ce relax, être désinvolte, être léger. C'est vraiment dans l'univers, dans ses thématiques préférées. D'ailleurs, sa livraison vocale est plus incarnée, plus assurée. On sent qu'il assume plus son rôle d'artiste solo. Il est en forme, notre Louis Clavis.

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1: 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Oui, c'est l'heure de vous annoncer le nom du gagnant ou de la gagnante d'une paire de billets pour aller à la finale des Francouvertes le 11 mai au Club Soda à Montréal. Alors, qui gagne? Roulement de tambour. C'est Dominique Saint-Aubin de Montréal. Je vous posais la question, quelle est votre source principale de découverte musicale? Dominique nous répond, ma source pour découvrir de nouveaux groupes, des nouvelles musiques. C'est définitivement Ici Musique. J'adore la qualité, la diversité, l'étendue de la programmation. Donc, de 9h à 21h30, la radio joue en continu chez moi. Bravo Dominique Saint-Aubin, vous gagnez une paire de billets pour assister à la finale des Francouvertes. Et il y aura des billets à gagner pour cette finale aujourd'hui et demain dans d'autres émissions d'Ici Musique. Donc, soyez à l'affût.

On fête les 10 ans d'un album majeur qui a causé un cataclysme sur la planète pop. L'album Lemonade de Beyoncé, 6e album de la chanteuse américaine qui est sorti au printemps 2016, album ambitieux,

0: audacieux qui a été lancé de façon audacieuse aussi. Lemonade a fait l'objet d'une sortie surprise, ce qui n'était pas très répandu à l'époque. L'album a été pendant 2 jours uniquement disponible sur Tidal, la plateforme de son mari Jay-Z. Ça aussi, c'était assez novateur. Mais ce n'est pas tout. Oh non, Beyoncé a fait paraître en plus le 23 avril 2016 un film pour accompagner son album, un film contenant des clips pour les 12 chansons du disque. Lemonade est un album concept, vous l'aurez deviné, album concept et très personnel, qui raconte toutes les étapes de guérison que Beyoncé a vécues après avoir appris que son mari l'avait trompée. On commence donc avec la période d'intuition, la période de doute où Beyoncé soupçonne que peut-être Jay-Z aurait sauté la clôture. Ensuite viennent dans cet ordre les étapes du déni, de la colère, de l'apathie, du vide et puis de la responsabilité. Mais Lemonade n'est pas qu'un règlement de compte entre Beyoncé et Jay-Z. Beyoncé élargit la discussion et parle aussi de l'histoire des femmes noires aux États-Unis. C'est donc un chemin vers la guérison qui est aussi personnel que collectif. Et histoire de conjuguer la forme et le fond, Beyoncé rend hommage donc aux musiques noires américaines. C'est un album très éclectique, avant-gardiste, qui mélange les tons et les ambiances, se promenant du country au blues, au hip-hop, au jazz, au R&B, au reggae, gospel, funk. C'est une encyclopédie de la musique contemporaine et l'impact de Lemonade est monumental. Il a remis au goût du jour le concept d'album. Donc, dans son entièreté, dans un monde où les chansons s'écoutent à la pièce sur les plateformes, Lemonade voulait ramener au goût du jour l'idée de l'œuvre complète qui se déploie d'un bout à l'autre. Le magazine Rolling Stone va classer l'album comme l'un des albums les plus marquants du 21e siècle jusqu'à maintenant. Tout juste avant, devant Kid A de Radiohead, Lemonade de Beyoncé, un album qui a marqué à 1000 niveaux.
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1: C'est une minute, Laurent vous le dit, alors qu'il s'en vient à Montréal en spectacle pour les Franco le 12 juin prochain. Je me suis plongée dans la carrière de Laurent Voulzy, ce grand ami d'Alain Souchon. Il a créé beaucoup avec Souchon, mais c'est surtout son meilleur ami depuis 50 ans à peu près. Il dit qu'il a été volage en amour, Laurent Voulzy, mais pas en amitié. Il a plusieurs tubes à son actif, Laurent Voulzy, mais il a aussi composé plusieurs tubes pour Souchon. C'est lui qui a composé la musique de Allô Maman Bobo, de La Balade de Jim, notamment. Et Souchon, en contrepartie, a écrit beaucoup de textes pour Voulzy. Recollection, c'est un texte de Souchon. Donc, ils ont vraiment collaboré à plein de niveaux, notamment sur la chanson « Les nuits sans Kim Wilde » en 1985. C'est une chanson écrite par Souchon, composée par Voulzy, chantée bien sûr par Laurent Voulzy. Et ça fait référence à la chanteuse britannique Kim Wilde, qui nous avait offert le tube notamment de « Kids in America ». Mais elle était une fascination pour Laurent Voulzy. Il raconte qu'il a passé des nuits à enregistrer tous ses passages à la télé, toutes les perfos qu'elle faisait en direct à la télé. D'ailleurs, elle a été très flattée par la chanson de Laurent Voulzy. Ils ont collaboré par la suite, notamment en 2018, ils ont fait une collaboration. C'est une chanson que j'adore de Laurent Voulzy. On espère, on se croise les doigts, on veut le recevoir en entrevue. J'espère pouvoir vous offrir une entrevue avec Voulzy lors de son passage au Franco de Montréal. On écoute son tube. Les nuits sans Kim Wilde.

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1: Elle s'appelle Yuki Bey depuis les années 2000. Elle s'impose comme une figure marquante de la scène musicale alternative montréalaise. Elle a fait partie de quelques groupes qui ont connu un certain succès, notamment Jésus les filles. En parallèle à ses aventures rock, Yuki Bey s'est fait un nom en solo. Sur la scène montréalaise à titre de DJ. Elle a enflammé plusieurs pistes de danse, que ce soit dans des bars rock, l'Esco, la Roquette ou dans des clubs électro comme le Newspeak. Elle mélange sur scène tous les genres avec un seul et unique but, décoiffer les foules, et c'est ce qu'elle fait avec sa toute première chanson originale qui s'appelle Romance. On est dans un univers années 80 avec des influences synth-pop, cold wave. Ça peut rappeler ce que fait Mary Davidson. Vous pourrez voir Yuki Bey sur scène lors du festival Santa Teresa qui ouvre la saison des festivals cette fin de semaine. C'est à Sainte-Thérèse, au nord de Montréal. Ça commence demain, c'est jusqu'à dimanche. Voici Yuki Bey.

0: Demain, à l'effet de la grande visite, la star française, le pianiste Sofiane Pamart sera en entrevue ici même, en direct, en studio. Celui qui est reconnu pour toutes ses collaborations dans le monde de la pop et du rap. Je me tourne vers Claudine Prévost, qui embarque dans son manège.
1: Reconnue pour envoyer de la musique à tous les jours sur les ondes d'ici musique.
0: Et n'avoir peur de rien non plus dans son manège.
1: Mais clairement, on prend toujours des virages intéressants. Et je t'entendais plutôt parler des Francouvertes. Oui. Moi aussi, j'aurais une paire de billets à vous offrir pour la grande finale des Francouvertes qui est présentée le 11 juin.
0: J'ai animé, moi, des finales des Francouvertes, mais il y a longtemps, dans le temps que ça se passait au Zest, une salle qui n'existe plus
1: dans l'Est
0: depuis
1: de la ville,
0: très longtemps, dans l'Est, oui. Ouais. Et à l'époque où c'était vraiment la mode de mettre un code dans son nom d'artiste ou de groupe, il y avait genre Carquois, Culture Connection, Karloff Orchestra,
1: oui.
0: Il y avait des cas partout.
1: Ben, c'était partout, c'était même dans mon salon d'esthétique au coin de
0: le
1: la
0: pique-nique.
1: Rue.

0: électronique.
1: Oh oui, la grosse mode des cas, on est sur la fin, là, hein, je pense, la mode des cas.
2: Oui, je pense, non, je pense que c'est fini depuis un bout, là.
1: Là, on est la mode qu'on enlève les voyelles.
2: Oui, qu'on a juste les syllabes.
1: On a juste...
2: Kenlo.
1: Oui, par exemple.
2: Ça, ou juste une lettre comme Virginie B.
1: Oui, c'est vrai. Mmh. Hey, c'est la grande philosophie, ce midi, sur les ondes.
2: Oui, oui, on est en train de révéler, là...
1: De révolutionner, peut-être.
2: Ben oui, et de révéler une facette du monde que vous n'aviez peut-être pas remarqué. Alors, toi, on t'a remarqué, Claudine, et on embarque dans ton manège,
1: oui,
2: maintenant.
1: J'arrive!
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1: Tranquillement, mais sûrement, cette semaine avance. Nous sommes déjà rendus jeudi. Oui, c'est Claudine Prévost qui s'installe aux commandes de ce nouvel itinéraire musical de 3 heures qui commence aujourd'hui dans la joie et l'allégresse des rythmes de l'américano-cubain Chico Man. Bienvenue dans mon manège à moi.

Ah, que j'aime ce titre de Philippe Catherine. Non, mais quel bel exercice d'autodérision quand même. C'est presque un hymne féministe, ça. Hein? En tout cas, le mec se fait bien remettre à sa place. C'est très réjouissant à entendre. Et puisqu'on est en France, on y reste avec le mannequin rappeur.

Autre belle collaboration ici entre Kenlo et le feu duo Montréalais Beat Market avec chaude chaleur, en espérant que la température chez vous est augmentée d'un degré ou deux, hein, pour qu'on sente le vrai printemps enfin. Le manège poursuit son parcours dans un autre bon groove ensoleillé avec le Vancouver Roy Handsome Tiger. Et je vous invite, mes amis, à vous préparer mentalement, puisque j'aurai un petit quiz musical pour vous dans les prochaines minutes dans mon manège à moi.

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OK. On va ajouter un peu de ludisme dans notre journée. Ça fait un moment qu'on n'a pas joué ensemble. Alors, je me suis dit qu'on pourrait s'offrir ce midi le quiz. Question pour des champions. Parce que les auditeurs et auditrices d'ici musique, vous le savez, vous êtes des champions. C'est un jeu où je vous donne des indices. Trois rondes d'indices, trois blocs. Et c'est une chanson mystère qu'on tente de découvrir ensemble. En fait, moi, je la connais pas vous. Vous devrez tenter de l'identifier. Alors, si vous êtes prêts, je pars avec mon premier bloc de trois indices. OK. Des écoles ont interdit la chanson parce que les élèves la chantaient sans arrêt dans les corridors. Dans certains bars, la pièce était tellement jouée qu'elle a été temporairement bannie par des DJ pour éviter des émeutes. Dernier indice pour cette ronde. Cette chanson a mérité un sketch dans l'émission de fin d'année du Bye Bye 2017. Alors voilà, c'était les trois premiers indices. Je sais, au début, c'est relativement général, hein? Ça pourrait être plein de pièces. Mais tentez votre chance quand même. Vous pouvez toujours m'écrire via la fameuse bulle conversationnelle sur l'application Radio-Canada Audio. L'émission s'appelle « Mon manège à moi ». Envoyez-moi vos réponses et je reviens dans quelques instants avec une deuxième ronde d'indices.

que j'aime cette chanson, le requin chagrin, ces parachutes qu'on vient de s'offrir dans le manège alors qu'on est en plein quiz de questions pour des champions. Alors, je vous ai donné trois énoncés tantôt. Il y a plein de gens qui tentent des réponses. Vous faites bien. Julie de Montréal a pensé que c'était la chanson Young Folks de Peter, Bjorn and John. Malheureusement, c'est pas ça, mais tu m'as donné le goût de la jouer. J'adore cette pièce. Marie-Christine Marcille de Montréal a pensé que c'était Gangnam Style de Psy. Non, on n'est pas là. Céline, elle, a pensé que ça pouvait être Hawaiian des trois accords, mais non. Et je dois vous dire qu'il y a quatre personnes qui ont trouvé déjà avec ces indices qui étaient tellement flous, je n'en reviens juste pas. Je salue Hélène Laviolette de l'Assomption, Annie Leblond de Rimouski ou de Québec, Gaétane Mylène de Montréal, Sonia de Bonaventure en Gaspésie. Alors, on y va avec la ronde 2 de ces questions, mesdames et messieurs. OK, la chanson qu'on cherche. Le clip de la pièce est devenu l'un des plus vus de l'histoire de YouTube. La pièce a aussi battu des records de streaming sur les plateformes d'écoute en continu. Et ce titre a contribué à faire exploser le reggaeton à l'échelle mondiale. De quel titre

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1: Dans le labyrinthe de feu Chatterton. Peut-être vous-même êtes-vous dans un labyrinthe à vous demander quelle est la chanson mystère aujourd'hui dans notre quiz de questions pour des champions. Je dois avouer que la plupart d'entre vous avaient trouvé la bonne réponse. Franchement, vous êtes des dizaines et des dizaines à me donner le bon titre, mais pour la forme, parce qu'il y en a qui cherchent toujours, on va y aller quand même avec la troisième ronde d'indices. Alors, cette pièce a été la première, chantée majoritairement en espagnol, à dominer autant les palmarès mondiaux depuis les années 90. Le remix avec un chanteur canadien a explosé encore plus sa popularité. Ce même chanteur qui a admis en concert qu'il connaissait absolument pas les paroles en espagnol, qu'il avait improvisé, blablabla, devant le public, mais que, bon, finalement, ça avait marché. Je sais pas si ceux qui doutaient encore ont trouvé la réponse, mais bon nombre d'entre vous avaient nommé Despacito! Qui était la bonne réponse? Et j'aime le chemin que vous avez pris pour la trouver. Plusieurs d'entre vous m'avaient mentionné, ah oui, la chanson qu'on n'était plus capable d'entendre en 2017. C'était Despacito, bien évidemment. Alors voilà, bravo encore une fois. Je suis impressionnée par vos connaissances musicales. Vous avez l'oreille, mes amis. On reprend notre cours habituel dans le manège avec Ariane Moffat maintenant, avec sa chanson qui a pour titre Geist, G-Y-S-T. En fait, c'est un acronyme qui veut dire « Get your shit together ».

Aïe, aïe, aïe, aïe, aïe. La grande finale des Francs ouvertes s'en vient à grands pas, mes amis. Ben, qui, comme son nom l'indique, les Francs ouvertes nous fait faire de jolies découvertes franco. Événement majeur qui a lancé la carrière de tant d'artistes qu'on aime et qu'on chérit au Québec aujourd'hui et ailleurs au pays. Et j'ai une paire de billets à vous offrir pour cette grande finale qui sera présentée lundi prochain, le 11 mai, au Club Soda de Montréal. Les marraines d'honneur seront là. Ariane Roy, Stéphanie Boulay, des Sœurs Boulay, certainement en prestation. Et bien sûr, les trois finalistes qui sont cette année Fior, Irdens Exantis, alias Phil Desrosiers d'Antigang. J'aime le rappeler. Et Louane Larobina également, qu'on va écouter à l'instant. Alors, si vous avez envie d'y être, sur le bras d'ici musique, comme on dit en bon français, vous prenez votre téléphone et vous m'écrivez Franc ouverte, tout simplement, via la bulle de conversation, par texto ou par courriel, comme vous le souhaitez, et vous allez être là pour nous accompagner dans ce grand événement.

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0: J'avais oublié que la dame allait parler. Celle qui aura la chance de voir Luana Robina en concert lors de cette grande finale des Francs ouvertes, c'est Caroline Guimond de Montréal, du quartier Hochelaga, qui m'a écrit. Alors, t'as ta paire de billets grâce à Ici Musique et tu vas passer une belle soirée lundi prochain.

C'est une de ses récentes créations, Skin Shape, avec God of the Sun, le Britannique qui sera bientôt de passage chez nous. João Selva maintenant, on s'en va au Brésil avec cet artiste qui habite maintenant en France. Le voici avec Fantastica Bahia.

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1: Et on récolte le tempo aujourd'hui avec Leisure. On traverse la planète avec le groupe Docklin en Nouvelle-Zélande qui a lancé un très bon disque en septembre dernier nommé Welcome to the Mood. C'est leur cinquième album. Le disque était un peu passé sous mon radar, mais je me rattrape, comme on dit, il n'est jamais trop tard pour un bon album. Leisure qui m'a séduit avec une collection de chansons soul lumineuses avec des cordes délicates. Tout le disque est bon. L'album m'a fait penser un peu au groupe anglais Jungle ou encore au groupe australien Parcells. Il y a une chanson qui se démarque particulièrement sur le disque Sundown qu'on va entendre maintenant. Il y a une magie dans ce titre-là. La chanson me donne des frissons chaque fois que je l'entends. Je pense que c'est l'écart entre les notes plus aiguës du chanteur et la ligne de basse plus grave qui fait cette petite magie-là. Les percussions sont solides, les guitares punchent juste au bon moment. Un petit bijou. Je pense que vous allez avoir un coup de cœur comme moi. Leisure qui a enregistré son album à l'ancienne avec tous les musiciens en même temps en studio et ça donne quelque chose de très chaleureux. Sundown.

Carbo avec Regnault. Et comment avez-vous trouvé tout juste avant Leisure avec Sundown? C'est bon, pas à peu près, hein? Et écoutez l'album au complet, Welcome to the Mood. Très, très bon disque du groupe néo-zélandais Leisure. Poursuivons maintenant avec un artiste de Montréal. Voici Diogo Ramos avec Gamla.

les Troublemakers avec Manolito. Le chemin facile pour me joindre, vous le connaissez, c'est la bulle de conversation sur l'application Radio-Canada Audio. Je suis tellement content d'avoir cette bulle parce que ça nous donne presque un lien privilégié, si on veut. Je vous rappelle que l'application est complètement gratuite. Vous pouvez me joindre également avec notre adresse courriel tellement@radio-canada.ca. On s'envole pour la France maintenant avec Montfort, c'est un claviériste. Le voici avec Hypnotize.

Anomalie avec New Space. Avenir à tellement court tour, RTV nous propose dimanche un documentaire sur Bob Marley. Je vais vous parler de ça. Et on aura un groupe italien, Atabasca, qui nous séduit avec sa musique instrumentale. Dans quelques instants, l'émission se poursuit de plus belle sur

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Circling Sun, excellent morceau, ça s'appelle Mizu, M-I-Z-U. Catriel et Paco Amoroso, maintenant, c'est un duo argentin. Ils sont très, très populaires, particulièrement depuis 2 ans. Le groupe vient tout juste de lancer un nouveau disque qui s'appelle Free Spirits. Encore une fois, c'est de la pop groovy, dansante, drôle, qui rit un peu des clichés, et j'ai très hâte de les voir en spectacle. Je pense que ça va être grandiose. On est quelques collègues

qui seront au MTLUS à Montréal le 26 juin prochain. Ils seront aussi quelques jours avant à Toronto au History le 23 juin et le 8 juillet prochain à Vancouver au théâtre Queen Elizabeth. Catriel et Paco Amoroso qu'on va entendre avec Imeno del Mediocre.

légende du reggae. Mort prématurément le 11 mai 1981 d'un cancer à l'âge de 36 ans, Bob Marley est encore de nos jours un personnage important du reggae. Grâce à des images d'archives poignantes, le documentaire retrace des grands moments de la vie de Marley. Ça va de son enfance à son statut d'icône planétaire en insistant sur ses doutes, ses engagements et son cheminement spirituel rasta. Évidemment, il y a plein d'extraits de prestations musicales, de témoignages d'artistes aussi qui ont côtoyé donc Bob Marley. Le documentaire s'appelle tout simplement Bob Marley, la légende du reggae, et c'est une réalisation de la française Laureline Dangui de Désert. Au-delà des tubes incontournables, le film insiste sur Marley militant, son discours politique de paix, son rapport à la Jamaïque, à la spiritualité également, sa lutte aussi contre l'oppression. Dimanche donc, à voir 20h sur RTV ou dès demain sur Tout TV, ce sera également en ligne. Bob Marley qu'on va entendre ici avec Could You Be Loved?

J'adore ce nouveau morceau de Cubix, guitariste reggae français. C'était Red Sand, c'est tiré de son tout nouveau disque Music Activist. Ana Tijoux, c'est une rappeuse franco-chilienne. On va l'entendre ici avec Calaveritas.

Bobby Oroza avec I Got Love. Allons du côté maintenant d'Athabasca. Je vous ai parlé récemment de ce groupe italien qui nous a séduit avec un disque instrumental. Il y a une grosse vague de musique instrumentale depuis quelques années et j'avoue qu'on surfe là-dessus avec beaucoup de plaisir à Tellement Courteau. Tellement de bonnes choses. Et si vous aimez justement Cruan Bin, Hermanos Gutiérrez ou encore Surprise Chef, vous allez adorer Athabasca. Donc, trois musiciens italiens qui ont joué avec plein de monde. Hein. Ça fait longtemps, ils ont beaucoup d'expérience, ils sont pas jeunes. Ils se sont réunis en 2023 pour créer librement. Et ce que j'ai aimé de leur album, c'est que chaque morceau évoque un paysage différent. Alors, on est constamment comme un peu en voyage, parfois dans une contrée lointaine et parfois dans quelque chose de très familier. Les morceaux qui ont été enregistrés en une seule prise. Athabasca, qu'on va entendre ici avec Kundela Mawadi, c'est un morceau onirique aux accents exotiques.

Romancing the Stone, c'est le titre de ce morceau du saxophoniste jazz français Julien Dayan. Ilan Salem, je vous parlais de ce flûtiste récemment qui a étudié aux États-Unis. Il vient de lancer un disque qui s'appelle Song of the Willows. On va en entendre un extrait. Le morceau s'appelle Paloma Guia el Camino. Ça peut se traduire par Colombe, guide-nous sur le chemin. Voici Ilan Salem.

0: Gabriel Desjardins avec Pit Stop, c'est un Québécois. À venir à Tellement Courtois, on s'en va en Norvège avec les imprimés et je veux vous raconter comment se sont rapprochés John Lennon et Paul McCartney après la séparation des Beatles. Dans quelques instants, on s'en va au Liban avec Sharif Megharbané.
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Sharif Megharbané, c'était la Calypso. C'est un musicien de Beyrouth au Liban. Et je vous ai déjà parlé de lui. Il est extrêmement prolifique. Il a sorti plus de 100 albums sous différents noms. Les imprimés. Alors ça, c'est l'alter ego d'un multi-instrumentiste norvégien, un musicien autodidacte. L'histoire ne dit pas pourquoi il a choisi un pseudonyme francophone. Donc, il s'appelle Les Imprimés. C'est un fou de musique qui a bâti son propre studio sur une île en Norvège. Donc, il enregistre des groupes le jour et le soir, il enregistre ses propres compositions. Homme orchestre, il joue de tous les instruments et il donne dans la musique soul moderne, j'ai envie de dire douce, soyeuse, jamais creuse. Après un très bon album sorti en 2023, il vient de lancer un deuxième disque qui s'appelle Fading Forward. Excellent album, doucement mélancolique, lumineux. On va en entendre ici un extrait. You and I, un beau titre qui donne l'impression de flotter. Voici Les Imprimés.

Orlas avec Umpar. On va découvrir maintenant Jonathan Lévy. Je pense, Luce, que c'est la première fois qu'on diffuse cet artiste. Luce, qui est la réalisatrice de Tellement Courteau, qui est juste de l'autre côté de la console. Alors, c'est un multi-instrumentiste, un producteur, compositeur israélien. On le connaît moins chez nous, mais il a participé apparemment à plus de 200 enregistrements avec d'autres artistes et il fait aussi une carrière solo. Donc, récemment, on est tombé sur son nouveau disque Farewell Metro Boy, un album ludique, rythmé, teinté de jazz, où il a collaboré avec, entre autres, le trompettiste Avishai Cohen, le maître des synthétiseurs Rejoicer et le pianiste Nitai Herskovitz, qu'on passe souvent à Tellement Courteau. Donc, je vous propose un extrait de son disque. La composition s'appelle Please Repeat et il nous la présente ainsi, en disant « À travers les cliquetis des percussions, les synthés en écho et la basse pesante, le morceau s'étend, se contracte, revient en arrière et change de forme. Il persiste, mais pas en ligne droite. » C'est vrai qu'il y a un drôle d'effet, vous allez voir dans le morceau. C'est quelque chose de complètement envoûtant. On a l'impression d'avancer et de reculer en même temps. On est absorbé par Jonathan Lévy et Please Repeat.

C'était Vienna avec Rodeo, tout juste avant The Marlowe's avec une de leurs nouvelles chansons. C'est un groupe soul indonésien. Juan Ron, maintenant, on fait place à cet artiste. Le voici avec Party People.

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Dee Halton avec Perdoname. John Lennon et Paul McCartney se seraient réconciliés après la séparation des Beatles en se parlant des petites choses du quotidien, entre autres de la paternité et la fabrication du pain. C'est ce qu'on apprend dans un balado qui s'appelle The Man on the Run, où Paul McCartney se confie, c'est à entendre sur Audible. Je vous le dis tout de suite, le balado est payant. Après la séparation des Beatles, donc Lennon et McCartney sont papa et les deux hommes ben sont toujours en contact malgré les chicanes qu'il y a eu et ils échangent souvent sur la vie domestique, l'éducation de leurs jeunes enfants. McCartney se souvient même d'avoir dit un jour à Lennon qu'il s'était mis à faire du pain et qu'il devenait plutôt bon. Alors Lennon lui aurait répondu avec enthousiasme, ben moi aussi je fais du pain. Et McCartney dit, ce que nous avions en commun c'était juste des petites choses domestiques ordinaires d'une certaine façon. C'était apaisant. C'était agréable d'avoir ça en commun. On se battait plus. J'allais lui rendre visite et on avait pas mal d'échanges. Et c'était pareil avec George et Ringo. Tout devenait beaucoup plus agréable. McCartney admet que cette réconciliation a été la seule consolation après l'assassinat de Lennon en 1980. C'est fou comment les petites choses domestiques ordinaires ont pu permettre donc à ces deux anciens Beatles de se retrouver. Le balado de Man on the Run, c'est à entendre sur Audible. Les Beatles qu'on va entendre bien sûr avec une grande chanson, All You Need Is Love.

Fool on the Hill, repris bien sûr par Lucas Santana et Flor Benguigui. Elle est française, lui est brésilien. Grande chanson des Beatles et tout juste avant, c'était les Beatles. Dwayne Andrews maintenant, on s'en va à Terre-Neuve avec ce guitariste. Voici The Groove.

Hey Ocean avec Bicycle. Louisa, maintenant, on termine presque tellement courtois avec cette franco-brésilienne qui vient de lancer son premier disque. En voici un extrait, c'est une belle reprise d'un grand classique brésilien, Mania de Carnaval.

0: la harpiste Rachel Kitchlou avec Spook. Demain, l'émission, on va souligner l'anniversaire de Stevie Wonder qui arrive à grands pas. On aura un extrait du nouveau disque du groupe italien New Guinea. Et je vais vous parler de la programmation des Franco de Montréal dans cette émission qui sera funk, soul et également un peu pop. En terminant, je rappelle que toutes nos émissions sont en rattrapage sur Radio-Canada Audio. Restez là, Marie-Christine Trottier s'en vient avec toute une musique. C'est Alexandre Courteau, merci de nous écouter et je vous souhaite une très belle soirée. On se retrouve demain à 17h ou 18h dans les Maritimes.
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6: Bonsoir, c'est l'heure de toute une musique. Je m'appelle Marie-Christine Trottier en espérant que vous allez bien. Commençons ces deux heures de musique avec un violon qui imite un banjo.